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2: Et des habitants ont dû quitter leur logement à la hâte, vous les entendrez dans un instant. On va revenir ensuite sur la première demi-finale du mondial masculin de football, c'était hier soir, Espagne-France. Et ce sont les Espagnols qui ont été les plus forts, victoire 2-0, immense déception forcément des supporters français qui faisaient pourtant favoris, figure de favoris dans cette compétition. À la une également, la plupart des contrôles routiers effectués par l'ICE suspendus aux États-Unis après la mort de deux automobilistes en l'espace de quelques jours. Et puis on va vous parler de cette visite qui approche, ce sera vendredi, l'ex-président sénégalais Macky Sall de retour à Dakar, où il doit rencontrer celui qui lui a succédé, Massirou Diomaye-Faye. Fixés, mais pas éteints. Les autorités françaises insistent sur la nuance. Oui, les feux qui se sont déclenchés ce week-end dans la forêt de Fontainebleau près de Paris sont bel et bien fixés, c'est-à-dire qu'ils sont bloqués dans un même périmètre. Mais ça ne veut pas dire qu'il n'y a plus de flammes. Alors les pompiers vont encore devoir lutter plusieurs jours, voire plusieurs semaines. 2000 hectares de forêt déjà parcourus sous l'œil impuissant des habitants des villages alentours, pas vraiment habitués à de tels sinistres dans la partie nord de la France. Reportage à Achères-la-Forêt, l'une des trois communes partiellement évacuées par les autorités. Baptiste Coulon.
3: Quand il parle de la forêt de Fontainebleau, Olivier convoque immédiatement ses souvenirs d'enfance.
4: Moi, je vais dans la forêt de Fontainebleau depuis que j'ai 10 ans. J'adore cet endroit, c'est très très beau. Les rochers sont uniques et c'est très fort pour moi.
3: La voir brûler est un crève-cœur, dit-il. Et même si l'incendie a perdu en intensité, il redoute désormais un double impact, environnemental d'abord.
4: Il y a des endroits qui vont être complètement désertifiés pendant plusieurs années.
3: Et économique pour la forêt la plus fréquentée de France, repère de tous les amoureux d'escalade.
4: Les gens viennent de toute l'Europe, voire même des États-Unis pour venir grimper ici, parce que c'est le centre mondial de ce genre de choses. S'il y a plus d'arbres, il y a des endroits où ils iront plus escalader, bien évidemment.
3: L'impact sur la forêt, l'impact psychologique, ajoute Carole, qui appréhende les prochains jours pour tous ceux qui, comme elle, ont vécu l'incendie au plus près.
5: Je pense qu'il y aura là toutes les retombées, le post-trauma, quoi, où on va vraiment réaliser ce que l'on a vécu.
6: Il y aura un besoin de se retrouver entre habitants.
5: Oui, je pense. De pouvoir reparler de ce qui s'est passé, ça peut aider certaines personnes.
3: Un soutien moral nécessaire pour affronter une prise de conscience collective. Désormais, avec le réchauffement climatique, le nord de la France n'est plus épargné par les incendies d'ampleur.
2: Et quatre gardes à vue toujours en cours, celle d'un pompier volontaire à Fontainebleau notamment. Il a reconnu avoir mis le feu à des brindilles avec un briquet de l'essence. Un autre parle d'un feu accidentel en jetant une cigarette dans la nature, un geste qui, en plus d'être écologiquement très critiquable, est particulièrement dangereux, surtout en période de canicule, et c'est le cas en ce moment en France, même si ça commence à aller mieux. 26 départements encore en alerte rouge, mais tous devraient passer à l'orange dès demain matin. La France n'est pas la seule à suffoquer. L'Espagne a, elle, connu son début d'été le plus chaud depuis les premiers relevés de 1961. C'est ce que dit l'Agence météorologique nationale. Il fait aussi très chaud, trop chaud aux États-Unis. Ça a commencé dans l'ouest du pays et c'est en train de s'étendre dans le nord-est, où l'on attend des températures frôlant les 40 degrés à partir d'aujourd'hui. Ce sera un petit peu plus doux tout à l'heure à Atlanta, une trentaine de degrés et même un peu de pluie. Voilà ce qui attend les Argentins et les Anglais qui s'affronteront en demi-finale de la Coupe du Monde masculine de football. Et le vainqueur de ce match fera face pour le titre à l'Espagne, qui s'est qualifiée hier soir en battant une équipe de France qui n'a tout simplement pas fait le poids. Un pénalty à la 22e minute, puis le but pour enfoncer le clou dans la deuxième période. La Roja s'est imposée 2-0. Immense déception pour les Bleus, qui étaient parmi les grandissimes favoris de cette compétition. La dernière de l'entraîneur Didier Deschamps, lui aussi déçu, et qui critique plus ou moins ouvertement l'arbitrage du match assuré par le Salvadorien Ivan Barton. Écoutez Didier Deschamps, interrogé par nos confrères de M6.
7: Il y a beaucoup de déception, les joueurs sont anéantis parce que voilà, on avait beaucoup d'ambition, même s'il faut être aussi logique et reconnaître qu'aujourd'hui on a été un ton en dessous sur le plan technique face à une équipe qui a bien maîtrisé son sujet, plus voilà, mais c'est d'abord de notre faute, je veux pas accuser qui que ce soit. Après, je pose une question et je vais pas y répondre. Est-ce que l'arbitre a le niveau pour arbitrer une demi-finale de Coupe du Monde? On en a eu quelques-uns. Voilà, mais je vais pas y répondre. Et c'est pas ça, et c'est pas parce qu'on a perdu aujourd'hui que je dis ça. Il y a eu pas mal de situations. souvent en défaveur aussi, mais faut l'accepter, c'est le très haut niveau, même si ça fait mal.
2: Et ça fait mal aussi aux supporters français, ceux qui étaient à Dallas où avait lieu la rencontre, vous en entendrez plusieurs juste après ce journal, et puis ceux qui étaient dans les bars en France et qui n'ont pas traîné pour rentrer chez eux juste après le coup de sifflet final. C'est le cas de Robin, la vingtaine. Notre reporter Jeanne Danglejean l'a croisé sur le chemin du retour dans les rues de Paris.
8: On n'a pas été à la hauteur, hein. Honnêtement, on n'a même pas vibré, il n'y a eu rien du tout. Je pense que direct, ça s'est senti qu'ils étaient meilleurs que nous.
9: À partir de quand vous avez senti que c'était la fin du match?
8: Honnêtement, assez vite, hein. À partir du 2-0, après, il y a eu la pause fraîcheur, je crois, il a fait 2-3 changements. On a vu qu'il y avait Cherki qui était rentré, on y a cru un petit peu, et ensuite c'était fini. Hein. C'est dommage parce que dans tous les cas, quand on regarde les adversaires, honnêtement, il y a eu le Paraguay, la Suède, où c'était des adversaires plutôt faciles. Et là, pour une fois, c'était le premier adversaire où on se disait on va enfin battre une grande nation, on va rentrer dans la Coupe du Monde, on va faire peur à tout le monde. Et finalement, pas du tout. Donc c'est dommage, c'est triste. C'est triste. Mais bon, c'est pas grave, il reste encore un match. Hein. Peut-être qu'on va battre l'Argentine en petite finale et comme ça, au moins, le tournoi, il sera pas mal, il sera mieux.
2: Car ils étaient nombreux à espérer un remake de la finale d'il y a 4 ans remportée par les Argentins. Ce ne sera pas en finale cette fois, mais peut-être, comme le disait ce supporter, en petite finale, celle pour la 3e place. Pour ça, il faudrait que l'Argentine perde contre l'Angleterre ce soir, 2e demi. Coup d'envoi à 19h en temps universel. Ce sera à suivre en direct et en intégralité sur nos antennes africaines. Et peut-être que Claude Leroy voudra bien nous donner son pronostic. Le nouveau sélectionneur du Congo sera le grand invité de la rédaction tout à l'heure avec Arnaud Pontus. Rendez-vous après le journal de 6h. Le détroit d'Ormuz restera fermé jusqu'à la fin des actes d'agression américains et des fermetures d'autres voies d'exploration de pétrole et de gaz pourraient suivre, déclaration cette nuit des gardiens de la révolution iranien. Les États-Unis de leur côté ont rétabli leur blocus des ports de la République islamique. 4e nuit consécutive de frappes américaines dans plusieurs villes en Iran, notamment à Bandar Abbas. Les Iraniens, eux, ont répliqué en s'en prenant une nouvelle fois à des bases militaires américaines dans le Golfe, notamment au Koweït, en Jordanie et à Bahreïn. À noter que Washington a aussi annoncé renforcer ses sanctions contre le secteur pétrolier iranien. Une 50aine de personnes et d'entités supplémentaires sont concernées. Les États-Unis toujours, où plusieurs médias l'annoncent, la plupart des contrôles routiers effectués par l'ICE sont suspendus. Ça fait suite à la mort de 2 personnes en moins d'une semaine lors d'opérations de cette police de l'immigration. Au Texas, d'abord, un ressortissant de 52 ans tué par balle au volant de sa voiture alors qu'il se rendait au travail. Et puis dans le Maine, lundi, un Colombien de 26 ans, cette fois lui aussi tué à bord de son véhicule. Correspondance aux États-Unis d'Edouard Maille.
10: Donald Trump a ordonné aux agents de l'immigration de mettre sur pause la plupart des contrôles routiers, selon des informations publiées mardi par des médias américains, car les 2 personnes tuées cette semaine étaient en voiture. Mais après la mort de l'homme de 26 ans dans le Maine, la sénatrice républicaine de l'État, Susan Collins, une critique de Donald Trump, a demandé au secrétaire du département de la sécurité intérieure de mettre fin à ces contrôles routiers non urgents et a dit regretter l'absence de caméras au corps sur l'agent qui a tiré. Aux côtés d'autres démocrates, elle demande une enquête indépendante pour établir les faits. Depuis le retour de Donald Trump à la Maison-Blanche lors d'opérations d'agents de l'immigration, plus d'une 20aine de personnes se sont fait tirer dessus, avec 6 morts, dont 3 citoyens américains, selon un décompte du New York Times. Les victimes étaient souvent en voiture. Et ce mardi, un homme de 28 ans est mort, percuté par un véhicule alors qu'il fuyait des agents de l'immigration. Mais les circonstances exactes sont encore floues. Edouard Maille, Atlanta, RFI.
2: Le chef du gouvernement français, Sébastien Lecornu, et plusieurs de ses ministres attendus au Maroc, aujourd'hui et demain, à Rabat. Le Premier ministre doit notamment rencontrer son homologue Aziz Hanouch pour une rencontre qualifiée de haut niveau entre les deux gouvernements, la première depuis 2019. On en parlera dans la Fabrique du Monde avec Guillaume Nodin. Ce sera juste après le journal de 8h, heure de Paris. Autre visite annoncée, mais elle, ce sera vendredi. Celle de Macky Sall, de retour à Dakar. C'est une première depuis que l'ex-président sénégalais a quitté le pouvoir et le pays il y a 2 ans. Il ne doit rester que quelques heures dans la capitale où il rencontrera son

0: alors que cette visite est une formalité et le soutien de Diomaye acquis si l'ancien président fait le déplacement à Dakar. Et ce, même si fin mars, Macky Sall avait échoué à obtenir le soutien de l'Union africaine à sa candidature à la tête de l'ONU, car 20 pays, dont le Sénégal, y avaient opposé leur veto. Hier, la présidence du Sénégal, tout comme le PASTEF au pouvoir, ont gardé le silence sur cette visite vendredi. Mais sur les réseaux sociaux, des militants s'offusquent déjà de ce possible revirement diplomatique. Derrière les grands discours des responsables PASTEF, les appels à la justice et les accusations de crimes se cachaient donc une indigeste soupe populiste, écrit l'un d'entre eux. Une référence à la répression de militants de l'opposition qui ont fait au moins 65 morts entre 2021 et 2023 sous la présidence de Macky Sall. Léa Lisa Vasterhoff, Dakar. RFI.
1: Le courant revient à Cuba petit à petit, rétabli après une nouvelle panne générale, la troisième en moins de 10 jours et la cinquième depuis le début de l'année. Le réseau national souffre à cause de la vétusté de ses infrastructures, mais aussi à cause de la pénurie de carburant, alors que les États-Unis imposent un blocus à l'île, empêchant les livraisons. Il était l'un des membres les plus éminents du bureau politique du Parti communiste chinois. Ma Xinjiang est exclu de ce bureau politique et il n'est pas le seul d'ailleurs. C'est déjà la troisième purge anti-corruption au sein de l'instance. Une enquête a été ouverte en avril et l'homme a été accusé d'avoir accepté des pots de vin et des faveurs sexuelles, Nicolas Roca.
2: Ma Xinjiang a favorisé une corruption familiale à grande échelle, selon les accusations publiées par les médias d'État, citant l'organe anticorruption du parti. La liste des méfaits commis par l'ancien secrétaire général de la province du Xinjiang serait conséquente. Il aurait accepté des cadeaux, de l'argent, aidé des membres de sa famille à acheter des maisons en dessous du prix du marché, mais également bénéficié de faveurs sexuelles. Une descente en enfer pour l'homme de 67 ans qui avait été surnommé le jeune maréchal de l'industrie aérospatiale par le quotidien du peuple, journal du parti. Ma Xinjiang avait notamment gravi les échelons grâce à son rôle dans le programme spatial chinois avant d'être nommé en 2021 au Xinjiang. La province connue pour la répression violente de la minorité musulmane des Ouïghours avait été secouée par des manifestations en 2022 en pleine pandémie. L'exclusion de Ma Xinjiang est un nouveau rappel que sous Xi Jinping, le bureau politique, organe autrefois quasi intouchable au sein du parti, n'offre plus de protection à ses membres.
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2: Guillaume est à la une de votre journal.
3: Oui, les Bleus de Deschamps qui s'inclinent donc face à l'Aurora 2-0 et les rêves d'une troisième étoile sur le maillot qui se stoppe net pour les Français. Dans l'actualité de ce mercredi, parmi les victimes civiles de l'armée israélienne, deux chauffeurs palestiniens tués en moins d'une semaine, reportage à suivre. En Ukraine, le mois de juin a été le plus meurtrier pour les civils depuis le début de l'invasion russe en 2022. Et puis fin des vigilances rouges, canicule en France ce mercredi, mais les températures restent élevées aujourd'hui. Des épisodes qui mettent en lumière les inégalités d'accès au logement.
2: C'est la grosse déception ce matin donc pour l'équipe de France de football et pour ses supporters.
3: Ouais, les Bleus qui échouent aux portes de la finale de la Coupe du Monde en s'inclinant 2-0 face aux Espagnols. Une victoire sans appel de l'Aurora tant elle a dominé cette demi-finale. Bonjour Cédric de Oliveira.
4: Bonjour Guillaume.
3: En direct donc de Dallas pour RFI, vous avez suivi, commenté cette défaite et on peut le dire, c'est donc une désillusion pour les Bleus.
4: Ouais, une leçon infligée par les Espagnols à cette équipe de France. On attendait un bras de fer entre deux styles de jeu, deux visions du football et finalement ce duel aura duré 20 minutes, tout au plus, le temps pour les Bleus de concéder un pénalty évitable, une trajectoire mal maîtrisée par Lucas Digne et une faute incontestable sur Lamine Yamal. Le pénalty a été transformé dans la foulée par Oyarzabal et à 1-0, tout est devenu encore plus compliqué pour une équipe de France totalement inoffensive et ses leaders d'attaque, Kylian Mbappé, Ousmane Dembélé, Michael Olise, parfaitement muselé par une Roja impressionnante de maîtrise qui a ajouté un deuxième but en seconde période par Porro à la suite d'un bon service de Dani Olmo, 2-0 et franchement ça aurait pu être même davantage tant l'Espagne a dominé les débats pour la France qui a été si brillante offensivement jusqu'à maintenant dans cette Coupe du Monde. Et bien c'est une désillusion, elle s'arrête en demi-finale et jouera un match pour la troisième place samedi à Miami. La Roja, elle, ira disputer une deuxième finale de Coupe du Monde de son histoire dimanche à New York.
3: Merci Cédric de Oliveira à Dallas pour RFI.
2: Déception pour les joueurs, déception aussi Guillaume pour les fans nombreux à soutenir les Bleus cette nuit.
3: Oui, des supporters qui comptaient sur le trio Mbappé, Olise, Dembélé pour peut-être faire des miracles. Mais hélas, l'ambiance était plutôt à la douche froide cette nuit. C'est ce que vous avez constaté, Jeanne d'Anglejean, dans une soirée foot que vous avez suivi pour RFI à Paris.
5: Tout avait pourtant bien commencé avec une Marseillaise chantée à plein poumon par des supporters habillés et maquillés aux couleurs de la France. À ce moment-là, tout était encore possible jusqu'au pénalty des Espagnols un peu plus de 20 minutes plus tard. Un but qui n'inquiète pas encore Mathieu et Valentin qui suivent le match debout depuis un trottoir.
6: Vu la remontada qu'a pu faire Mbappé en 2022, avec l'équipe qu'on a, on est largement capable de remonter là avec encore 70 minutes
7: ce match-là. Ce but peut nous réveiller.
5: Comme eux, la plupart des supporters donnent de la voix pour encourager les Bleus, c'est le cas de Gwen. À la mi-temps, elle ne veut rien lâcher.
8: On va continuer à les supporter jusqu'au bout. On y croit à fond.
9: Est-ce que l'extinction de voix, elle est due à la Coupe du Monde ou pas du tout ?
8: Effectivement, beaucoup de stress dû à la Coupe du Monde, mais ça valait le coup. J'ai beaucoup supporté mon équipe.
9: Mais c'est pas fini.
8: C'est pas fini, non.
5: Malheureusement pour elle, 45 minutes plus tard, les Bleus perdent. Elle quitte rapidement le bar, les yeux humides.
8: Beaucoup d'émotion, oui, parce qu'on y croyait vraiment. Et c'est vrai que ça fait du bien à toute la France de voir l'équipe exceller autant. C'est dommage.
5: Dommage aussi pour Julia.
10: Énorme déception, se voyant en finale.
5: Elle rentre chez elle, le visage fermé.
10: On n'a vraiment pas pu s'exprimer. Et puis l'Espagne a été très forte, donc on mérite de perdre finalement.
5: Une victoire des Bleus en 14 juillet, jour de la fête nationale, ça aurait eu toute sa symbolique.
3: Ouais, effectivement, mais donc il n'y aura pas de finale pour la France. Jeanne d'Anglejean dans les rues de Paris pour RFI. Alors qui pour affronter l'Espagne en finale? La réponse, ça sera ce soir à partir de 19h temps universel pour l'autre demi, Angleterre-Argentine, que vous pourrez suivre sur les antennes africaines de RFI. Puis la finale, vous pouvez d'ores et déjà la noter, elle sera dimanche à 19h temps universel.
2: Et sachez que Juan Gomez attend vos pronostics tout à l'heure dans Appel sur l'actualité, 10h10 hors de Paris. Sachez aussi que notre grand invité international ce matin à 8h20, ce sera Claude Leroy, ancien joueur international sélectionneur du Congo-Brazzaville et fin connaisseur du football. À Gaza, 8 personnes tuées hier dans une frappe israélienne sur un poste de police.
3: Oui, une frappe dans le nord du territoire malgré donc ce cessez-le-feu en vigueur depuis le mois d'octobre. L'armée israélienne qui affirme avoir visé 4 membres du Hamas sans dire qui étaient les autres victimes. Et parmi les cibles ces derniers jours, 2 chauffeurs routiers tués en moins d'une semaine par l'armée israélienne. Ils sont pourtant des maillons essentiels pour l'aide humanitaire. Mercredi dernier, l'un d'eux qui transportait des marchandises pour l'ONG World Central Kitchen a été abattu d'une balle en pleine tête selon l'entreprise qui l'employait. À Gaza, le reportage de Brami El-Maghari, mis en récit par Abla Jounaïdi.
0: Le choc est immense au sein de l'entreprise qui a employé le chauffeur Ahmed Slim, tué à bout portant par un soldat israélien mercredi dernier. Mais voilà des mois que les chauffeurs sont une cible. En mai dernier, 2 autres ont été enlevés puis tués par des soldats israéliens, rappelle Hussein Slim, parent et patron d'Ahmed Slim.
11: Ils les ont tués de sang-froid. Ils n'avaient absolument rien dans les mains. Et ils avaient toutes les autorisations via le programme alimentaire mondial. Nous avons également des chauffeurs qui ont été enlevés il y a près de 2 ans et dont on est toujours sans nouvelles.
0: Ces professionnels dénoncent une obstruction systématique de l'aide à travers les menaces aux chauffeurs, même quand ils sont munis d'autorisations.
12: Je n'ai pas envie d'envoyer mes enfants se faire tuer pour 300 ou 1000 shekels. Assez, ça suffit de tuer.
0: Le vice-président de l'association des transporteurs privés de Gaza ne décolère pas. Il a interpellé les autorités israéliennes, mais aussi les acteurs internationaux de l'aide.
12: Nous avons pris des dispositions et adressé quelques courriers. Israël est le premier responsable. Mais les organisations internationales doivent aussi jouer leur rôle pour garantir le passage sécurisé en parlant aux Israéliens. C'est elles qui leur renvoie la liste de nos chauffeurs.
0: Les chauffeurs eux-mêmes refusent de s'exprimer au micro, tant la peur s'est installée dans leur rang.
3: Abla Jounaïdi avec Rami El-Maghari. Notez que dans le même temps, Israël, qui est aussi engagé dans une guerre avec le Liban, poursuit des négociations à Rome. Israël qui s'est dit prêt hier à retirer ses troupes des 2 zones du sud du Liban, comme le réclame Beyrouth. Mais le Hezbollah, lui, rejette ce texte. Et puis sur le front irano-américain, l'autre front de cette guerre au Moyen-Orient, les gardiens de la Révolution ont affirmé ce matin avoir visé des installations de la marine américaine à Bahreïn après une 4e nuit consécutive de bombardements américains sur le territoire iranien. Et un blocus des ports iraniens par les États-Unis à nouveau en vigueur.
2: En Ukraine, de nouvelles attaques russes ont fait au moins 3 morts hier soir en mer Noire.
3: Et dans un port de la région d'Odessa, un navire civil touché par un drone, 2 marins tués et 2 cargos frappés au large, dont un capitaine a péri. Des bateaux qui empruntaient, souligne Kiev, des couloirs prévus pour l'exportation des céréales ukrainiennes. Des frappes qui s'ajoutent à un bilan déjà très lourd. Le mois de juin aura été le plus meurtrier pour les civils en Ukraine depuis le début de l'invasion russe. Plus de 4 ans après, au moins 293 d'entre eux tués, près de 2000 blessés en un seul mois. C'est un rapport publié hier par l'ONU. Alors pourquoi une telle hausse ? Élément de réponse avec Daniel Bell, elle est chef de la mission des Nations Unies en Ukraine.
13: Tout d'abord, on observe une intensification de l'utilisation d'armes à longue portée, c'est-à-dire de missiles balistiques et de drones russes, qui explosent ou s'abattent de plus en plus souvent dans des zones densément peuplées. Deuxièmement, ces armes touchent également des zones qui n'avaient plus été visées depuis longtemps, notamment dans l'ouest du pays, comme à Ternopil, où nous avons assisté à plusieurs attaques assez importantes en début d'année. L'autre raison de la hausse du nombre de morts civils et l'augmentation de l'utilisation de drones à courte portée près des zones du front. Les civils voient d'un œil inquiet ces drones car ils ont véritablement bouleversé leur vie. Car les hôpitaux, les écoles, les bus, les stations-service et les services publics sont constamment pris pour cible. Il devient impossible de vivre dans ces villes près du front au point que les habitants sont contraints de partir. C'est sans aucun doute la plus grande différence que j'ai constatée au cours de mes 3 dernières années en Ukraine que je ne voyais pas au début.
3: Daniel Bell, la chef de la mission des Nations Unies en Ukraine, au micro RFI de Sofia Katsenkova.
2: Le Premier ministre français arrive au Maroc ce soir.
3: Oui, Sébastien Lecornu, qui se rend à Rabat pour 2 jours avec une douzaine de ministres, l'occasion de sceller le rapprochement entre les deux pays, des relations au beau fixe depuis qu'Emmanuel Macron a reconnu, il y a 2 ans, la souveraineté marocaine sur le Sahara occidental. Une lune de miel diplomatique qui intervient alors que des arrestations se poursuivent dans le royaume. Guillaume. Après le journaliste franco-marocain Ali Lamrabet ce week-end pour des propos diffamatoires, c'est le rappeur et réalisateur El Madi Lioubi qui a été interpellé lundi. Il doit être présenté aujourd'hui devant le procureur. Une arrestation qui pourrait être liée, selon son

0: sociaux. Il s'était notamment prononcé en faveur de la Gen Z 212, ce mouvement de protestation qu'a connu le Maroc à l'automne 2025 et qui réclamait davantage de moyens pour les secteurs de la santé et de l'éducation. Les appels à la libération d'Al-Mahdi Lioubi se multiplient sous différents hashtags depuis son interpellation. Une tribune de soutien a déjà recueilli plus de 500 signatures, dont celle de figures des milieux artistiques marocains et français. Il doit être présenté ce matin devant le procureur du roi. Pour l'instant, le parquet n'a pas communiqué sur les motifs de son arrestation. Mathias Reynal, Casablanca, RFI.
1: En France, la canicule desserre un petit peu son étreinte. Les 26 départements qui étaient en vigilance rouge sont repassés en orange ce mercredi matin.
2: Mais l'épisode n'est pas terminé pour autant, prévient Météo France. Il faudra attendre au moins jeudi. Et face à ces fortes chaleurs que nous connaissons, nous ne sommes pas tous égaux. C'est l'alerte de la Fondation pour le logement. Les quartiers populaires, notamment, sont en première ligne. Un urbanisme propice aux îlots de chaleur. Des logements mal isolés, de véritables bouilloires thermiques. C'est le cas à Grigny, en banlieue parisienne, dans un ensemble de 5000 logements très abîmés, où la chaleur était hier presque intenable. C'est ce que vous avez constaté pour RFI, Nicolas Pichon, Levenbruck.
3: On est chez Mamadou.
4: Oh, mais c'est chaud, hein.
3: Les ventilateurs sont à fond, mais l'ouvrier transpire à grosses gouttes.
4: Ça fait 22 ans à Grigny. C'est la première fois que j'ai senti ce salaire-là.
3: Il vient de sortir de l'usine où il travaille sous 40 degrés. Et avec cette chaleur, difficile de se reposer.
4: C'est difficile pour dormir. Moi, je me réveille à 4h50. Donc, du temps qu'on va dormir, c'est 2h, 3h. Donc, tout le temps, c'est fatigant.
3: Grigny 2, son quartier concentre tous les problèmes. Des grandes tours très rapprochées, des logements mal isolés. Alors, Issa, 18 ans, préfère rester dehors, sous les arbres.
5: Quand il fait chaud, je fais quoi? Je sors une bouteille d'eau bien classée. J'enlève mon t-shirt. Je me pose où vous m'avez trouvé aujourd'hui et je me mets bien. Mais sinon, c'est dur.
3: Jacqueline, 84 ans, a une autre solution, s'abriter au foyer Loda, un lieu climatisé, ouvert 7 jours sur 7.
6: Dans mon logement, il fait chaud. Tout à l'heure, quand Nadia est venue me chercher, j'avais 33.
3: Des employés municipaux comme Nadia viennent chercher les personnes âgées chez elles. Tout un système D avant des projets d'ampleur, affirme Lamine Camara, premier adjoint au maire.
7: Ce mandat est placé sous le signe, effectivement, d'adaptation au changement climatique. Donc, je pense que vraiment, il faut qu'on travaille sur un service public de rafraîchissement.
3: 15% du parc immobilier de Grigny doit être renouvelé dans les prochaines années. D'ici là, les habitants risquent de subir encore quelques canicules.
2: Nicolas Pichon, Levenbruck. Notez que sur le front des incendies, les deux feux qui ravageaient la forêt de Fontainebleau près de Paris sont désormais fixés. Après 48 heures de lutte et plus de 2000 hectares partis en fumée, fixés mais pas éteints, préviennent les autorités. Les pompiers vont rester mobilisés plusieurs jours encore.
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0: Bonjour à toutes et bonjour à tous, nous voici en Louisiane. La veille du Mardi Gras, ce sont trois crews qui se sont succédés dans les défilés. Un crew, K-R-E-W-E, c'est une association en fait qui est créée pour les défilés du carnaval. Alors il y a des associations qui, effectivement, toutes vont finir par défiler avec des chars, avec des ou des marches, des gens qui marchent ou des fanfares, mais elles ont aussi un rôle social dans la société américaine. Et parfois, elles possèdent, si vous voulez, chacun sa propre cour avec son roi, sa reine, avec des règles bien particulières. D'ailleurs, il en existe des plus ou moins secrets, des crews. Et bien, il y a aussi les super crews qui financent des défilés, mais immenses, avec des centaines de chars. Ici, le plus grand qu'on a vu, c'est le crew of Endymion. Il regroupe plusieurs milliers de personnes et ils ont un budget annuel, cette association, pour le carnaval et leurs actions sociales, bien sûr. Ils ont un budget annuel de 8 millions de dollars. Nous avons vu les membres d'un crew sortir de l'hôtel Hilton. Il y avait des bus scolaires, des dizaines de bus scolaires et des grandes limousines qui les attendaient, qui étaient réservées pour les emmener au départ du défilé. Ils étaient escortés par une horde de motards de la Nouvelle-Orléans, une organisation très très impressionnante. Mais comme je vous le disais, ils ont les moyens et ils ne font que ça. C'est leur raison d'être de toute l'année, de participer au Mardi Gras. Du haut des chars, les membres des crews lancent des cadeaux. Beaucoup de colliers, mais des petits objets. Ils lancent aussi carrément des sacs pour mettre tout ça, parce que nous, en 2-3 heures de temps, on avait peut-être 5 kilos de colliers et d'objets divers qui nous avaient été adressés, jetés dessus. Au passage des chars, donc cette pluie d'objets jetés, elle est presque dangereuse. Hein. Ils jettent des sacs, des gros paquets de colliers depuis le deuxième étage des chars qui sont gigantesques. Mais les habitués, eux, ils ont développé des techniques bien spécifiques. L'équipement standard pour eux, il se compose de sièges pliants et d'un chariot en bâche qui tire, qui contient une glacière énorme pour les boissons, parce qu'ils vont rester toute la journée, la boisson et la nourriture. Certains fabriquent aussi des escabeaux à roulettes avec des sièges en haut pour être le mieux placé. Et puis beaucoup, ils ont des pinces pour ramasser des objets tombés de l'autre côté des barrières. Vous savez, des pinces au bout de tiges. Question vêtements, tout est beau, tout est délirant. Les couleurs violettes, vertes et moutardes, qui sont les couleurs du Mardi Gras, elles dominent, violet, vert et moutarde. Mais c'est la grande diversité quoi, qui surprend. Le climat, il est plutôt doux, autour de 20 degrés, donc ça favorise les tenues très très légères. Mais tout existe, pourvu que ce soit original et simplement voyant, on est aux États-Unis. Tout le monde crie, tout le monde chante, et même si vous ne connaissez pas l'anglais du tout, vous comprendrez souvent la phrase « Happy Mardi Gras ». À bientôt pour la suite, et comme on dit toujours ici, laissez les bons temps rouler.
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On commence l'agenda du mercredi 15 juillet par une pause lecture pour les enfants à 10h à la médiathèque d'Olems. Partir en livre dans la salle 777, c'est de 10h à 11h. On continue pour les activités pour les enfants et les grands, mais surtout des activités au frais. Rendez-vous dans les médiathèques comme celle de Rodez ou encore celle de Luc Laprimob pour la journée Jeux de Société. C'est gratuit et en libre d'accès. Et venez découvrir la sélection de jeux de société jusqu'à 18h. Et enfin, dès demain jeudi 16 juillet, c'est le début du festival Festivada. Dès demain soir, retrouvez le groupe La Dérive, El Figo, Boulevard Désert. Et on termine en beauté avec Louane. Vendredi, c'est Bro, Philippine Lavray, Zao et Matt Pokora. Rendez-vous sur le site festivada-6rodez.fr pour le reste de la programmation et aussi pour les billets. Passez une très belle journée à l'écoute de Radio Temps Rodez.

0: L'interview d'aujourd'hui avec Oriane du Guingois, donc le lieu associatif qui organise cette année et surtout ce juillet, le 18 juillet très exactement à Marcillac-Vallon, et bien à Baltrade. Bien, bonjour Oriane.
1: Bonjour.
0: Alors avant de parler du Baltrade, qu'est-ce que le Guingois ?
1: Alors le Guingois, c'est un petit bar associatif qui est à Marcillac, qui est place de l'Église. Alors dans ce lieu-là, ça fait 5 ans qu'on est ouvert, mais c'est un projet qui est un petit peu plus ancien. C'est essentiellement tout un tas de bénévoles qui ont décidé de se rassembler pour faire un lieu de vie autour de d'idées communes, d'envies communes. Aujourd'hui, c'est un petit espace. Hein, on est ouvert juste 2 fois par semaine, le mardi soir et le dimanche midi. On a une petite librairie. Et on organise parfois des petits événements. Alors on en a des mensuels, hein, comme une petite soirée discussion sur des thèmes liés à l'actualité, sur l'éthique, la politique, etc. Mais aussi une petite soirée jeu le dernier mardi du mois. Donc voilà, c'est un petit projet, c'est une poignée de bénévoles et on essaie de se faire plaisir en invitant des groupes qu'on aime ou en faisant des projections de choses qu'on aime bien assez régulièrement.
0: Et des choses que vous aimez bien, c'est aussi le Baltrade qui est organisé donc ce 18 juillet. Est-ce que vous pouvez nous en dire davantage ? Qu'est-ce que c'est ?
1: Alors, c'est la première fois qu'on fait ça au Guingois. On est quelques-uns dans l'équipe à faire des Baltrades. Le Baltrade, c'est vraiment quelque chose qui est très très, enfin qui se développe beaucoup ces dernières années. Enfin, on va dire sur les 30 dernières années. Hein, on est un peu large. Alors, on parle plutôt souvent de bal néo-trad, c'est-à-dire c'est un bal qui s'inspire des bals folkloriques et des danses de région. Sauf que maintenant, dans tous les Baltrades, on va trouver des danses de toutes les régions. C'est-à-dire qu'on peut très bien danser des choses qui viennent du Fest-Noz, qui viennent du Rouergue, qui viennent du Pays Basque. Tout ça dans la même soirée et souvent avec des formes musicales assez inventives. C'est des soirées qui sont souvent assez jeunes, hein, c'est assez étonnant et les gens dansent beaucoup. Il y a pas mal de cours qui se montent, etc. pour apprendre ces danses. C'est vraiment un instant de partage autour de la danse, mais c'est aussi des musiques qui sont toujours très très intéressantes à écouter.
0: C'est quel style de musique exactement ?
1: Alors, c'est de la musique acoustique essentiellement. On va avoir les grands classiques, accordéon, guitare, cabrette aussi, etc. Donc, mais on va avoir aussi des formes plus contemporaines avec des instruments amplifiés, voire même des instruments traditionnels amplifiés, comme des vielles à roues complètement modifiées, etc. Voire carrément de l'électro.
0: Très bien, donc assez divers et variés quand même comme style.
1: Ouais, exactement.
0: Et pour quel public ?
1: Alors le public, on est vraiment sur tous les âges, c'est-à-dire que bon, les soirées, on voit absolument tout et nous en plus là, enfin comme ça se fait dans beaucoup de soirées, on va proposer une petite initiation, donc vraiment même les gens qui savent pas danser, à partir du moment où vous savez tenir sur vos pieds et faire 1 2 1 2, c'est bon, vous pouvez danser et participer. Et dès que vous aimez la musique en fait, voilà, c'est un instant de partage, donc c'est pour tous les âges, enfants comme adultes, comme plus âgés.
0: Et qu'on n'ait pas peur de marcher sur les chaussures de son partenaire de danse.
1: Et pour en tout cas s'excuser.
0: S'excuser juste après. Mais c'est permis en tout cas pour les auditeurs et auditrices qui ne savent pas danser. Et pour justement les auditeurs et auditrices qui ne savent pas danser et qui aimeraient tout simplement s'inscrire, est-ce qu'il y a une inscription à faire en amont ?
1: Pas du tout. On est vraiment, vous venez comme vous êtes. C'est un événement qui est où on n'a pas de tarif d'entrée parce que ça se fait sur la place de l'église à Marcillac. Donc c'est complètement accessible. Mais comme on a une petite asso bénévole, on apprécie une petite participation. Il n'y a absolument pas besoin de s'inscrire. Tant qu'il y a de la place, et sur une place, il y en a, on peut sans problème. Vraiment, venez autant que vous voulez.
0: Très bien. Et on peut rappeler peut-être l'heure, Oriane ? Donc c'est le 18 juillet, à quelle heure ?
1: C'est le 18 juillet à 19h. On commence à 19h avec une auberge espagnole. Hein, c'est-à-dire juste qu'on installe un espace où les gens peuvent venir manger et partager ce qu'ils ont. À 20h, on fera la petite initiation pendant 1 heure environ. Et à partir de 19h, c'est le début du bal. On a 2 groupes. Alors là, pour le coup, on a vraiment 2 groupes très différents. Le premier, c'est Solent. C'est un duo guitare-accordéon assez classique, même s'ils mélangent leurs compos à un répertoire trad plus habituel et connu. Donc c'est un peu un voyage, ils ont des influences assez variées, il n'y a pas que la guitare et l'accordéon, il y a 2 instruments aussi, mais bon là on laisse la petite surprise. Donc là on est sur un petit début tranquille. Et deuxième partie de soirée, donc c'est à partir de 22h30, on a un deuxième groupe qui s'appelle Mercure. Alors c'est une personne, c'est un des membres de Solent en fait qui a un autre projet. Et là on part complètement dans l'électro-trad, c'est-à-dire qu'il arrive avec sa flûte traversière, ses machines, et il nous fait un mélange mais qui est génial. Je pense qu'il ravira même ceux qui n'aiment pas danser. C'est vraiment super, qui va vraiment mélanger le trad avec la techno et la trance. Donc, on est vraiment sur quelque chose de super surprenant et très, très chouette. C'est vraiment très festif.
0: En tout cas, très original et ça donne envie de participer à ce bal trad donc proposé par le café associatif, le lieu associatif Le Guingois à Marcillac-Vallon le 18 juillet prochain. Merci beaucoup, merci Oriane pour toutes ces informations.
1: Merci à vous.

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2: Au mondial masculin de football, défaite 2-0 et ce sont les Espagnols qui tenteront de décrocher une deuxième étoile.
3: Et on en parle dans le journal des sports dans quelques minutes, mais avant ça, on sera à nouveau à bord de l'Ocean Viking.
2: Le bateau de sauvetage de l'ONG SOS Méditerranée, ses membres d'équipage nous racontent ce matin les entraves auxquelles ils font face chaque jour, notamment de la part de l'Italie. On va évoquer aussi la fin du marathon législatif en France pour la loi sur la fin de vie. La France, où sort aujourd'hui l'Odyssée, c'est le nouveau film de Christopher Nolan.
3: Quasiment un mois après sa signature, le protocole d'accord entre l'Iran et les États-Unis, toujours aussi fragile.
2: Pour la quatrième nuit consécutive, les États-Unis disent avoir visé des dizaines de cibles iraniennes dans la République islamique, tandis que l'Iran s'en est à nouveau pris à des installations américaines chez ses voisins du Golfe, le Koweït, Bahreïn ou encore la Jordanie. Et alors que Washington a repris dans la soirée son blocus des ports iraniens, les gardiens de la Révolution, eux, ont annoncé que le détroit d'Hormuz resterait fermé jusqu'à la fin, je cite, des actes d'agression américaine. Là-bas, dans ce détroit, le trafic maritime est toujours aussi difficile, surtout que plusieurs pétroliers ont été pris pour cible ces derniers jours. 2 morts depuis lundi soir, selon l'Organisation Maritime Internationale, notamment un marin indien. Ça fait déjà 6 depuis le début de la guerre, rien que pour l'Inde, particulièrement concernée puisqu'on estime qu'un marin sur 5 dans le monde est d'origine indienne, Nicolas Roca.
4: Le cessez-le-feu conclu le mois dernier avait offert aux équipages un répit, explique Manoj Yadav, secrétaire général du syndicat des marins indiens. Mais les hommes qu'ils représentent sont de nouveau en première ligne.
5: Au début, ils disaient qu'ils étaient prisonniers à bord de leur bateau. Maintenant, ils considèrent qu'ils sont en pleine mer, face à la mort. Ils peuvent être attaqués à tout moment.
4: D'après le syndicat, près de 15 000 marins indiens seraient encore bloqués dans la région. En cas de besoin, ils disposent désormais d'un numéro d'urgence.
5: Quand on reçoit un appel, on contacte les autorités compétentes, les consulats indiens dans la région. On essaye d'aider ces marins en détresse et de se coordonner avec les armateurs pour les rapatrier.
4: Depuis le début de la guerre, des dizaines de marins ont pu être évacués, notamment via l'Arménie, pour rentrer en Inde. Mais l'État doit faire plus, estime Manoj Yadav.
5: Il est vraiment temps que le gouvernement indien intervienne. Plus de la moitié des victimes dans la région sont indiennes. Il faut entamer des discussions directes avec l'Iran et les États-Unis pour éviter que les navires commerciaux soient encore pris pour cible.
4: Après l'attaque qui a tué hier un marin indien, c'est sur le plan diplomatique que New Delhi a répondu en convoquant un officiel iranien pour protester.
2: Un sujet signé Nicolas Feldman. De leur côté, Israël et le Liban doivent reprendre leur pourparlers aujourd'hui à Rome. Ils ont commencé hier des discussions fructueuses qui se sont déroulées dans une ambiance positive, fait savoir à Washington qui chapeaute ce processus. Israël s'est notamment dite disposée à avancer dans le projet de retrait de ses troupes dans 2 zones du sud du Liban.
3: Ils étaient les grands favoris de la Coupe du Monde masculine de football, mais c'était avant de croiser la route de l'Espagne en demi-finale.
2: Et les Français n'ont pas trouvé la solution hier soir. Victoire 2-0 de la Rora, un pénalty en première période et puis un deuxième but après la pause pour enfoncer le clou. Les Espagnols étaient tout simplement trop forts, les Français trop timides et même franchement impuissants, loin de ce qu'ils avaient montré lors de leur match précédent, si loin d'ailleurs que certains supporters espagnols semblaient presque déçus à la sortie du stade à Dallas. Reportage de Vincent Souriau.
6: Aux anges, évidemment, ce supporter espagnol, ravi de la discipline de l'Espagne, qui est parvenu à éteindre le festival offensif français pendant 90 minutes.
7: L'Espagne a très vite fait circuler le ballon, les avants français ne sont pas revenus défendre et notre équipe a contrôlé le match du début à la fin. Je pense que le pénalty dans les 15-20 premières minutes a anéanti les Français et ils n'ont pas compris comment réagir. Et je me demande un truc, est-ce que Mbappé a joué? Parce qu'on ne l'a pas vu.
6: Chambré, c'est de bonne guerre, mais il y a du vrai selon plusieurs autres fans espagnols, étonnés du manque de ressort français alors que les Bleus avaient impressionné tout le monde depuis le début du tournoi.
8: J'avais vraiment peur de la France. Je suis un fan du Real Madrid. J'adore Mbappé. Il avait été fantastique jusqu'ici. Et je m'attendais à beaucoup plus des Français ce soir. Je n'aurais pas parié autant sur mon équipe. Je pensais que ce serait plus équilibré, mais c'est tout le mérite de l'Espagne, qui avait un plan et qui l'a parfaitement exécuté.
6: L'adversaire qu'il voudrait affronter en finale, l'Argentine, disent-ils, Espagne-Argentine, ce serait une véritable affiche de Coupe du Monde. Vincent Souriau, de la série.
2: Encore faut-il que l'Argentine l'emporte ce soir face à l'Angleterre. Coup d'envoi à 19h en temps universel, à suivre en direct sur nos antennes africaines. Donnez-nous vos pronostics et puis réagissez aussi à la chute des Bleus dans Appel sur l'actualité après le journal de 8h en temps universel.
3: Et avant ça, Gaëtan, Claude Leroy ne manquera pas lui aussi de nous donner son analyse. L'entraîneur du Congo Brazzaville est notre grand invité international. D'abord, on monte à bord de l'Ocean Viking.
2: Le bateau de sauvetage affrété par l'ONG française SOS Méditerranée, parti lundi soir des côtes siciliennes et qui commence maintenant ses opérations sur l'une des routes migratoires les plus mortelles au monde, dans les eaux internationales au large de la Tunisie et de la Libye. 1570 morts rien que ces 6 derniers mois, selon l'Organisation internationale pour les migrations. Et pas facile de porter secours aux naufragés. L'équipage de l'Ocean Viking parle d'entraves toujours plus nombreuses mises en place par des pays européens, notamment l'Italie. On est à bord toute la semaine avec Elliot Brachet.
9: L'Ocean Viking lève l'ancre dans le port de Syracuse. S'il a pu appareiller à la pointe sud de l'Italie, il est très peu probable que le navire débarque au même endroit. Depuis 2023 et l'entrée en vigueur du décret Piante Dosi ratifié par le gouvernement italien, les bateaux humanitaires sont forcés à de longs détours. Une situation kafkaïenne pour Angelo Selim, coordinateur de la mission.
10: Lorsque nous effectuons un sauvetage en mer, on nous attribue un port de débarquement lointain au nord de l'Italie pour que nous perdions des jours et des jours de navigation inutilement. Voilà le résultat des politiques du gouvernement italien. Tout faire pour garder les ONG loin des zones qui ont besoin d'assistance.
9: Depuis le mois de février, désormais, une autre épée de Damoclès pèse sur les opérations humanitaires. Un projet de loi approuvé par le gouvernement de Giorgia Meloni visant à instaurer un blocus naval.
10: Pour le moment, la loi n'a pas encore été votée. Si elle l'était, nous attendons de voir comment elle serait appliquée. Le texte indique qu'en cas de pression migratoire, le gouvernement pourrait nous interdire l'accès aux eaux territoriales italiennes. Je pense que ce terme de blocus naval est un outil de propagande politique. Ça ne fait aucun sens. Ce serait contraire à toutes les conventions internationales.
9: Les ONG sont systématiquement dans le viseur des autorités italiennes qui les accusent de faire le jeu des passeurs. Il faut pourtant rappeler que la flotte humanitaire ne réalise qu'une infime part des sauvetages en Méditerranée. Elliot Brachet à bord de l'Ocean Viking, RFI.
2: Il n'y a plus de vigilance rouge canicule en France, mais du orange quand même pour plusieurs dizaines de départements. Le réchauffement climatique fait grimper les températures. La sécheresse des sols s'accentue. L'intensité des feux de forêt aussi, notamment ceux de Fontainebleau près de Paris. Ils sont désormais fixés, c'est-à-dire bloqués dans un même périmètre, mais les pompiers continuent de lutter contre les flammes qui ont déjà parcouru plus de 2000 hectares.
3: En France, toujours, c'est une loi ô combien sensible qui s'apprête à être adoptée définitivement.
2: La loi fin de vie qui crée un droit à l'aide à mourir. Dernier examen et dernier vote pour l'Assemblée nationale cet après-midi, Victorien Viaume.
11: Mettre en place un droit à l'aide à mourir était une promesse d'Emmanuel Macron qui date de la campagne présidentielle de 2022.
12: Je soumettrai la fin de vie à une convention citoyenne et sur la base des conclusions de celle-ci, je soumettrai le choix d'aller au bout du chemin qui sera préconisé.
11: Après sa réélection, le président lance cette convention. Résultat, 75% des citoyens tirés au sort sont favorables à la création de ce nouveau droit. Le chef de l'État promet alors un projet de loi avant fin 2023, mais devant l'extrême sensibilité du sujet, le processus prend du retard et ce n'est qu'au printemps 2024 qu'il est officiellement présenté en Conseil des ministres et que les débats peuvent commencer au Parlement. Aussitôt débuté, aussitôt terminé, la dissolution surprise de l'Assemblée met un coup d'arrêt aux discussions qui ne reprennent qu'en 2025. Dans un souci d'apaisement, la loi est aussi scindée en deux. D'un côté, le développement des soins palliatifs. De l'autre, l'aide à mourir. Suivra un véritable bras de fer entre l'Assemblée et le Sénat qui penche à droite et qui juge extrême et inacceptable cette réforme sociétale majeure. Sauf que la Constitution est ainsi faite, les députés ont le dernier mot. Trois lectures plus tard, le vote définitif arrive donc à l'Assemblée ce mercredi 15 juillet.
2: Mais le Premier ministre Sébastien Lecornu a quand même annoncé son intention, en cas d'adoption, de saisir le Conseil constitutionnel sur trois points du texte de loi, notamment sur celui du délai de rétractation des malades. Sébastien Lecornu qui entame aujourd'hui une visite de 2 jours à Rabat au Maroc. Il doit notamment rencontrer son homologue Aziz Hanouche tout à l'heure. Plusieurs de ses ministres l'accompagnent.
3: RFI 7h10 à Yaoundé où plusieurs dizaines de personnes ont marché pacifiquement hier.
2: Devant l'ambassade l'ambassade de France dans la capitale camerounaise pour dénoncer les nouvelles modalités financières exigées aux étudiants admis dans un établissement privé en France. Depuis le 9 juillet dernier, avant toute délivrance de visa, les étudiants camerounais doivent désormais apporter la preuve du paiement intégral de leur scolarité ou bien prouver qu'ils disposent de la somme correspondante. On est à Yaoundé avec Emmanuel Jundap.
13: Ivan Ojo, candidat en master de droit public dans une université privée française, a été régalé par la nouvelle mesure sur la mobilité étudiante.
14: On nous a demandé exactement si on totalise avec les frais de procédure, nous sommes en principe à 25 000 euros, chose qui ne peut pas être couverte par la famille en fait.

0: quitte à renvoyer par exemple tes décisions l'année prochaine, ou tout simplement prôner l'équité pour tous les étudiants, car il n'est pas normal qu'un étudiant camerounais ait plus de difficultés d'étudier en France qu'un étudiant ivoirien par exemple.
1: Les responsables de Campus France entendent s'expliquer avant la fin de la semaine face à la presse sur la mobilité étudiante. D'après une source de l'ambassade de France au Cameroun, Emmanuel Junouta Yaoundé, RFI.
2: On se quitte avec du cinéma, Gaëtan, et peut-être l'un des films les plus attendus de l'année.
3: L'Odyssée, c'est signé Christopher Nolan et ça sort aujourd'hui dans les salles françaises, Sophie Torlotin.
4: Le roi d'Ithaque va revenir.
5: Après 10 ans de guerre, Ulysse va devoir affronter bien des périls pour rentrer chez lui. De leur côté, sa femme, la reine Pénélope, et son fils Télémaque doivent tenir à distance des prétendants bien décidés à occuper le trône d'Ithaque.
6: Il manque un maître à cette maison.
5: Avec un budget estimé à 250 millions de dollars, Christopher Nolan réussit une fresque spectaculaire, parvenant à donner vie et crédibilité aussi bien au moment fantastique du récit qu'aux séquences intimistes dans la grande lignée de films épiques hollywoodiens.
7: I'm a huge fan of David Lean's Lawrence of Arabia.
8: J'avais pour référence de grands films épiques comme Lawrence d'Arabie, Gladiator ou Barry Lyndon, mais il n'y avait pas eu de récit moderne de la mythologie grecque. Avoir l'opportunité de faire cela pour la première fois à grande échelle, c'est une occasion unique pour un réalisateur.
5: On retrouve dans cette version 2026 de l'Odyssée des thèmes qui irriguent le cinéma de Christopher Nolan. Le retour du héros, la vengeance, la mémoire et l'oubli. Sa vision d'un Ulysse en proie au doute et rongé par la culpabilité des crimes de guerre commis à Troie se révèle finalement aussi très contemporain.
3: C'était Sophie Torlotin.
2: Et Gaëtan Plenet pour le journal 8h13 à Paris, l'info africaine de retour dans 20 minutes. Mais d'abord, on va pas mal parler foot. Avec la Coupe du Monde, Pauline Guillou, l'équipe de France chute de haut après sa défaite 2-0 face à l'Espagne en demi-finale du Mondial.
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10: Ah, mais je croyais que... Chronique des idées reçues pour travailler un peu sur nos clichés.
11: Non, mais attends, c'est sûr, les pauvres, ça pollue vachement.
10: Et non, Edmond. Déjà, il faut voir de quels pauvres on parle. Est-ce qu'on parle des pauvres en France ou est-ce qu'on parle des pays dits pauvres, c'est-à-dire ceux que l'ONU appelle depuis 1971 les pays les moins avancés ? C'est-à-dire des pays avec un PIB faible, des pays soumis à une vulnérabilité économique, et des pays dont la population est peu nombreuse et ne va globalement pas bien. Bon, pour aujourd'hui, on va se concentrer sur nos pauvres en France, si vous le voulez bien. Je pense que la pollution des pays dits pauvres mérite une autre chronique à part entière. Donc, en France, on a vu dans une précédente chronique, si vous suivez un peu, qu'une personne seule est estimée comme pauvre si elle gagne 1158 euros par mois après impôts ou moins, forcément. Alors, la pollution, évidemment, c'est vaste. Ça peut être à tous les niveaux. Ça peut être au niveau de l'alimentation, ça peut être au niveau du logement, du transport, du travail. Pour l'alimentation, par exemple, et ben là aussi, c'est pareil, la pollution, ça peut être à tous les niveaux. Le mode de culture, le type de culture, l'emballage, l'âge, le transport. Mais de manière générale, d'après l'ADEME, l'Agence d'environnement et de la maîtrise de l'énergie, le quart des émissions de gaz à effet de serre en France provient de nos assiettes. Alors, comme on n'a que 5 minutes pour cette chronique, si on se concentre sur le grand débat du bio, qu'on soit clair là-dessus, le bio, quand il est local, j'insiste, hein, pas le bio de l'autre bout du monde, le bio quand il est local pollue moins que l'agriculture conventionnelle. D'après l'Agence française pour le développement et la promotion de l'agriculture biologique, le bio, par ses pratiques, permet de protéger les espèces et de restaurer des écosystèmes terrestres en n'utilisant pas de pesticides de synthèse et en ne détruisant pas les habitats des bestioles nécessaires pour l'écosystème, là, bah, comme par exemple des haies. Et qui achète du bio ? Celles et ceux qui en ont l'habitude et celles et ceux qui en ont surtout les moyens. Parce que oui, le bio coûte plus cher au consommateur, déjà parce que son coût de production est plus élevé, mais aussi parce que la grande distribution demande des marges plus importantes pour les produits bio que pour les produits conventionnels. Et ça, c'est l'UFC Que Choisir qui l'a démontré. Et ils ont aussi démontré qu'il y a jusqu'à 86%, 80%,

86% de surcoût sur les produits bio par rapport aux produits conventionnels chez certaines grandes surfaces. Donc le bio, ça coûte plus cher. Et une étude a estimé que la consommation de produits bio augmente avec l'âge, avec le niveau d'éducation et bien sûr avec la richesse. Et là on se dit, bah bingo, les pauvres, ils peuvent pas s'acheter du bio, donc ils achètent n'importe quoi, donc c'est eux qui polluent le plus. Et pourtant, Tristan, il ressort dans la même étude que les ménages à haut revenu et les plus éduqués ont la consommation alimentaire la plus génératrice de CO2. Tout simplement parce qu'ils consomment plus et qu'ils consomment des produits venant de plus loin. Parce que oui, en termes de CO2, le bio qui vient du Brésil, il est plus polluant que le bio qui vient du département d'à côté. Bon, le bio, c'est qu'un exemple parmi d'autres. On pourrait aussi parler du transport, par exemple. Une étude estime qu'en France, les émissions des 10% les plus modestes sont d'environ 4,7 tonnes par an pour le transport, contre 18,4 tonnes pour les 10% les plus aisés, soit 4 fois plus. Bah oui, pour se déplacer, les plus riches, ils font pas du stop, hein. Ils prennent la voiture, ils prennent l'avion, ils prennent le bateau, et parfois même les trois à la suite, et surtout parfois même des jets privés. Et surtout, ils se déplacent plus souvent que les pauvres. Allez donc jeter un coup d'œil sur les comptes iFly Bernard ou l'avion de Bernard sur Instagram ou X Twitter. Vous allez retrouver tous les parcours du jet privé du grand industriel français Bernard Arnault et le taux de pollution en CO2 que chaque micro-voyage produit. Ça donne juste envie de taper dans des trucs. De manière générale, les familles les plus précaires sont celles qui ont les réflexes qu'on nomme aujourd'hui des réflexes écolos, mais que mes grands-parents appelaient « non mais tu vas pas acheter ça ». Faire durer les vêtements, réparer les objets, utiliser les pulls d'un enfant à l'autre, baisser le chauffage ou ne pas mettre le chauffage tout court d'ailleurs, prêter des outils, cuisiner des plats maison plutôt que d'en acheter des tout prêts. Et tout simplement, les pauvres, ils consomment moins que les riches, donc ils polluent moins. Tiens, c'est intéressant ça. Et si en fait ce qui polluait, c'était la consommation? Allez, moi je file faire le marché. Je vous invite à retrouver toutes mes sources sur le SoundCloud de la radio, parce qu'il y en a pas mal. Et je vous dis à bientôt dans un prochain épisode pour travailler sur nos clichés. 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

on commence l'agenda du mercredi 15 juillet par une pause lecture pour les enfants à 10h à la médiathèque d'Olems. Partir en livre dans la salle 777, c'est de 10h à 11h. On continue pour les activités pour les enfants et les grands, mais surtout des activités au frais. Rendez-vous dans les médiathèques comme celle de Rodez ou encore celle de Luc Laprimob pour la journée Jeux de Société. C'est gratuit et en libre d'accès. Et venez découvrir la sélection de jeux de société jusqu'à 18h. Et enfin, dès demain jeudi 16 juillet, c'est le début du festival Festivada. Dès demain soir, retrouvez le groupe La Dérive, El Figo, Boulevard Désert. Et on termine en beauté avec Louane. Vendredi, c'est Bro, Philippine Lavray, Zao et Matt Pokora. Rendez-vous sur le site festivada-du6rodez.fr pour le reste de la programmation et aussi pour les billets. Passez une très belle journée à l'écoute de Radio Temps Rodez.

0: L'interview d'aujourd'hui avec Oriane du Guingois, donc le lieu associatif qui organise cette année et surtout ce juillet, le 18 juillet très exactement à Marcillac-Vallon, et bien à Baltrade. Bien, bonjour Oriane.
1: Bonjour.
0: Alors avant de parler du Baltrade, qu'est-ce que le Guingois ?
1: Alors le Guingois, c'est un petit bar associatif qui est à Marcillac, qui est place de l'église. Alors dans ce lieu-là, ça fait 5 ans qu'on est ouvert, mais c'est un projet qui est un petit peu plus ancien. C'est essentiellement tout un tas de bénévoles qui ont décidé de se rassembler pour faire un lieu de vie autour de d'idées communes, d'envies communes. Aujourd'hui, c'est un petit espace, hein, on est ouvert juste 2 fois par semaine, le mardi soir et le dimanche midi. On a une petite librairie et on organise parfois des petits événements. Alors on en a des mensuels, hein, comme une petite soirée discussion sur des thèmes liés à l'actualité, sur l'éthique, la politique, etc. Mais aussi une petite soirée jeu le dernier mardi du mois. Donc voilà, c'est un petit projet, c'est une poignée de bénévoles et on essaie de se faire plaisir en invitant des groupes qu'on aime ou en faisant des projections de choses qu'on aime bien assez régulièrement.
0: Et des choses que vous aimez bien, c'est aussi le Baltrade qui est organisé donc ce 18 juillet. Est-ce que vous pouvez nous en dire davantage ? Qu'est-ce que c'est ?
1: Alors, c'est la première fois qu'on fait ça au Guingois. On est quelques-uns dans l'équipe à faire des Baltrades. Le Baltrade, c'est vraiment quelque chose qui est très très, enfin qui se développe beaucoup ces dernières années. Enfin, on va dire sur les 30 dernières années. Hein, on est un peu large. Alors, on parle plutôt souvent de bal néo-trad, c'est-à-dire c'est un bal qui s'inspire des bals folkloriques et des danses de région. Sauf que maintenant, dans tous les Baltrades, on va trouver des danses de toutes les régions. C'est-à-dire qu'on peut très bien danser des choses qui viennent du Fest-Noz, qui viennent du Rouergue, qui viennent du Pays Basque. Tout ça dans la même soirée et souvent avec des formes musicales assez inventives. C'est des soirées qui sont souvent assez jeunes, hein, c'est assez étonnant et les gens dansent beaucoup. Il y a pas mal de cours qui se montent, etc. pour apprendre ces danses. C'est vraiment un instant de partage autour de la danse, mais c'est aussi des musiques qui sont toujours très très intéressantes à écouter.
0: C'est quel style de musique exactement ?
1: Alors, c'est de la musique acoustique essentiellement. On va avoir les grands classiques, accordéon, guitare, cabrette aussi, etc. Donc, mais on va avoir aussi des formes plus contemporaines avec des instruments amplifiés, voire même des instruments traditionnels amplifiés, comme des vielles à roues complètement modifiées, etc. Voire carrément de l'électro.
0: Très bien, donc assez divers et variés quand même comme style.
1: Ouais, exactement.
0: Et pour quel public ?
1: Alors le public, on est vraiment sur tous les âges, c'est-à-dire que bon, les soirées, on voit absolument tout et nous en plus là, enfin comme ça se fait dans beaucoup de soirées, on va proposer une petite initiation, donc vraiment même les gens qui savent pas danser, à partir du moment où vous savez tenir sur vos pieds et faire 1 2 1 2, c'est bon, vous pouvez danser et participer. Et dès que vous aimez la musique, en fait, voilà, c'est un instant de partage, donc c'est pour tous les âges, enfants comme adultes, comme plus âgés.
0: Et qu'on n'ait pas peur de marcher sur les chaussures de son partenaire de danse.
1: Et pour en tout cas, s'excuser.
0: S'excuser juste après. Mais c'est permis en tout cas pour les auditeurs et auditrices qui ne savent pas danser. Et pour justement les auditeurs et auditrices qui ne savent pas danser et qui aimeraient tout simplement s'inscrire, est-ce qu'il y a une inscription à faire en amont ?
1: Pas du tout. On est vraiment, vous venez comme vous êtes. C'est un événement qui est où on n'a pas de tarif d'entrée parce que ça se fait sur la place de l'église à Marcillac. Donc c'est complètement accessible, mais comme on a un petit asso bénévole, on apprécie une petite participation. Il n'y a absolument pas besoin de s'inscrire. Tant qu'il y a de la place, et sur une place, il y en a, on peut sans problème. Vraiment, venez autant que vous voulez.
0: Très bien. Et on peut rappeler peut-être l'heure, Oriane ? Donc c'est le 18 juillet, à quelle heure ?
1: C'est le 18 juillet à 19h, on commence à 19h avec une auberge espagnole, hein, c'est-à-dire juste qu'on installe un espace où les gens peuvent venir manger et partager ce qu'ils ont. À 20h, on fera la petite initiation pendant 1 heure environ. Et à partir de 19h, c'est le début du bal. On a 2 groupes. Alors là, pour le coup, on a vraiment 2 groupes très différents. Le premier, c'est Solent. C'est un duo guitare-accordéon assez classique, même si ils mélangent leurs compos à un répertoire trad plus habituel et connu. Donc c'est un peu un voyage, ils ont des influences assez variées, il n'y a pas que la guitare et l'accordéon, il y a d'autres instruments aussi, mais bon, là on laisse la petite surprise. Donc là on est sur un petit début tranquille. Et deuxième partie de soirée, donc c'est à partir de 22h30, on a un deuxième groupe qui s'appelle Mercure. Alors c'est une personne, c'est un des membres de Solent, en fait, qui a un autre projet. Et là, on part complètement dans l'électro-trad, c'est-à-dire qu'il arrive avec sa flûte traversière, ses machines, et il nous fait un mélange, mais qui est génial. Et je pense qu'il ravira même ceux qui n'aiment pas danser. C'est vraiment super, qui va vraiment mélanger le trad avec la techno et la trance. Donc on est vraiment sur quelque chose de super surprenant et très très chouette. C'est vraiment très festif.
0: En tout cas, très original et ça donne envie de participer à ce bal trad donc proposé par le café associatif, le lieu associatif Le Guingois à Marcillac-Vallon le 18 juillet prochain. Merci beaucoup, merci Oriane pour toutes ces informations.
1: Merci à vous. 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

toutes et à tous, moi c'est Emma et bienvenue dans ma chronique où l'on plonge ensemble dans le monde de l'écriture et de la lecture. Et aujourd'hui je vais vous parler de Babelio. Babelio est un réseau social créé en janvier 2007 par trois amateurs de livres, Guillaume Tessière, Vassil Stevano et Pierre Fremaux. Ce réseau social est à la fois un site web et une application mobile consacrée à la littérature. Cette application permet à ses utilisateurs de concevoir leur bibliothèque personnelle, de s'abonner à leurs autoristes préférés, de voter pour leurs histoires favorites, de donner leur avis et de commenter leurs lectures avec des extraits et des interviews. Pour créer cette bibliothèque, il suffit simplement de chercher des histoires dans la barre de recherche ou de les trouver directement dans les catégories mises à disposition sur l'application, telles que les bandes dessinées, la littérature française, étrangère et bien d'autres encore. On peut aussi classer les histoires en livres lus, à lire ou encore en cours. En mai 2023, Babelio accumule plus de 8 millions d'utilisateurs. Dans la même année, l'application lance un service de recommandation de livres réservés aux libraires et aux éditeurs. Cette application permet un véritable échange entre les lecteurs et les auteurs autour de l'univers littéraire. Grâce à la barre de recherche, il est possible de chercher des livres, des auteurs et avoir des fiches détaillées. Des recommandations personnalisées sont réalisées sur les livres lus et les auteurs les plus recherchés par chaque lecteuriste pour cibler leur lecture. Mais Babelio ne permet pas que ça. En effet, un challenge de lecture peut être réalisé par les lecteuristes. Ce challenge de lecture consiste à se fixer un nombre de livres à lire pendant l'année en cours et de suivre sa progression à chaque fois qu'un nouveau livre est lu. À la fin du challenge, l'application te fait un récapitulatif complet du nombre de livres et de pages que tu as lus chaque mois. Les lectures sont classées par pays, par thème, mais également par auteuriste et maison d'édition les plus lus. Pour finir, tu peux établir ton top 6 de tes meilleures lectures au cours de l'année. J'ai d'ailleurs moi-même relevé mon premier challenge de lecture avec comme défi de lire 30 livres au cours de l'année, que j'ai réussi haut la main. Mais au-delà de ce challenge de lecture, Babelio est un véritable plus pour les auteuristes et lectoristes de l'univers littéraire. En effet, chaque année depuis 2019, elle met à l'honneur ses lecteuristes dans les éditions du prix Babelio. Elle leur permet de voter pour leurs histoires préférées nominées dans les 10 catégories proposées. C'est une véritable mise en avant des lecteuristes puisque plus de 10 000 d'entre eux votent chaque année. Mais pas seulement pour eux, mais également pour les auteuristes nominés qui gagnent en notoriété et en visibilité sur leurs œuvres. Depuis sa création, on peut dire que Babelio est l'une des principales applications utilisées pour les passionnés de lecture. Ça sera tout pour cette chronique, mais nous nous reverrons très prochainement pour en apprendre davantage sur la lecture et l'écriture. C'était Emma sur RTR. 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

0: On commence l'agenda du mercredi 15 juillet par une pause lecture pour les enfants à 10h à la médiathèque d'Olems. Partir en livre dans la salle 777, c'est de 10h à 11h. On continue pour les activités pour les enfants et les grands, mais surtout des activités au frais. Rendez-vous dans les médiathèques comme celle de Rodez ou encore celle de Luc Leprimob pour la journée Jeux de société. C'est gratuit et en libre d'accès. Et venez découvrir la sélection de jeux de société jusqu'à 18h. Et enfin, dès demain jeudi 16 juillet, c'est le début du festival Festivada. Dès demain soir, retrouvez le groupe La Dérive, El Figo, Boulevard Désert. Et on termine en beauté avec Louane. Vendredi, c'est Bro, Philippine Lavray, Zao et Matt Pokora. Rendez-vous sur le site festivada-6rodez.fr pour le reste de la programmation et aussi pour les billets. Passez une très belle journée à l'écoute de Radio Temps Rodez.
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1: On y va pour Dactylo Rock?
2: Ouais!
1: Alors attention les gars! 1, 2, 3, 4! 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

l'actu des oubliés. Saison 4. Le monde est un océan qui se soulève. Au cœur de ces vagues résonne ce qui fait de nous des êtres vivants. Écoutons déferler cette écume. Et nous partons cette semaine sur le pourtour méditerranéen. Cet été 2023 fut le plus chaud jamais enregistré sur la planète, selon différents bureaux d'études. Et pourtant, en certains endroits, l'accès à un littoral libre et gratuit s'érode. La Méditerranée est particulièrement concernée par cette privatisation multiforme qui voit des bandes de sable, ou parfois même des plages entières, accaparées par ceux et celles qui espèrent faire profit de ces espaces fragiles, ou veulent simplement se les approprier. Vous écoutez l'épisode 3 de l'actu des oubliés. Il s'intitule « Reclaim the Beach ». Et nous partons d'abord au Liban, où une coalition d'organisations baptisée Coast for All, la côte pour tous, a lancé une mobilisation juste avant l'été contre les constructions illégales qui détruisent le littoral libanais et interdisent l'accès à la mer. Johanna Hamour, directrice adjointe de Nahanou, asso de protection de l'espace public et l'une des 8 organisations de la coalition, confie à L'Orient le Jour. Il y a de plus en plus d'empiètements sur nos plages publiques. C'est notre droit, c'est notre terre. Pourtant, des hommes politiques achètent des terrains adjacents aux plages et en restreignent l'accès, ce qui est illégal. Début juin, une manifestation se tient à Kfar Abida, où un chantier vient d'être arrêté sur décision judiciaire grâce à l'initiative de la coalition La Côte pour Tous. Ici, les immeubles sont si nombreux qu'on peine à voir la mer. Un terre-plein artificiel avance dans la mer. Certains bungalows sont déjà debout. Les pelleteuses à l'arrêt et les sacs de sable, entassés derrière des barrières rouillées, témoignent de ce qui se préparait. Un projet de station balnéaire. Et une fois construit et mis en route, la privation totale de la plage aurait été à portée de main. C'est ainsi que des fractions de territoires côtiers échappent régulièrement aux Libanais et aux Libanaises. La loi interdit pourtant toute construction sur le domaine public, donc sur la plage. Le problème étant de la faire appliquer. Les passe-droits à exception sont monnaie courante, avec soupçon de corruption à la clé. Bien souvent, l'édifice est construit sur un terrain adjacent, légalement, puis empiète de plus en plus sur la côte. Dans la manif, Paola Rebeis s'insurge. Le littoral est gratuit, on devrait tous y avoir accès. En aucun cas, les plages ne doivent être privatisées. C'est du vol. Mohamed Ayoub, directeur de Nahanou, a participé à la cartographie des infractions repérées sur l'ensemble du littoral libanais. Il explique à France 24... Le Liban est bordé par 220 km de côte. Nous sommes situés en bord de mer, mais nous ne pouvons ni voir la côte, ni marcher sur la côte. Le droit libanais dit pourtant, selon une loi datant de 1925, que les plages de sable et de rochers sont dans le domaine public et qu'il est illégal de construire quoi que ce soit dessus.

La situation actuelle découle de l'accaparement des terrains durant la guerre civile, entre 1975 et 1990. Le chaos ambiant a permis à certaines familles de s'installer et de privatiser des portions de plages. Depuis, loin de mettre en place une récupération des terres côtières, l'État est plutôt peu regardant sur un phénomène qui continue de grignoter le littoral. Et bien évidemment, les 20% de plages qui demeurent accessibles gratuitement sont aussi les plus polluées, celles notamment où se déversent les eaux usées. À Damour, à 20 km au sud de Beyrouth, une clôture sépare la plage en deux. D'un côté, la plage publique, sauvage et jonchée de détritus. De l'autre, un espace propre où sont installés parasols et fauteuils blancs. 8 euros par personne pour y accéder, c'est déjà une petite fortune dans un pays ruiné par une classe politique malhonnête et incompétente, où le salaire minimum des fonctionnaires n'atteint même plus 100 euros. À Amchit, cette fois au nord de la capitale, Nanou lutte aux côtés des habitants et des habitantes contre la construction d'une villa, autorisée par les autorités. La plage en contrebas abrite un phoque moine, espèce classée sur la liste rouge de l'Union internationale pour la conservation de la nature. Autrefois abondant dans la Méditerranée, les phoques moines ne sont plus que quelques centaines, repoussés par la pression démographique et les activités humaines jusque dans des grottes isolées. Celle dans laquelle le phoque d'Amchit vit désormais pourrait s'effondrer si la villa venait à être construite. Alors, pour renverser la tendance, Nanou et les opposants au projet exigent désormais que la zone soit classée réserve naturelle. Et l'espoir est permis. Les victoires s'enchaînent pour la jeune coalition, depuis celle d'Abou Ali, qui avait inauguré l'alliance entre les différentes assauts. À ce moment-là, les propriétaires d'une maison construite à même le sable il y a plus de 50 ans avaient tenté de dresser un mur pour empêcher le passage sur la plage. L'une des activistes confiait à France 24 « Les propriétaires ont d'abord fermé l'accès à la plage depuis la route, puis ils ont construit un mur pour empêcher les gens d'y accéder. Nous, on a cassé le mur et on a rouvert l'accès. » On ne savait pas s'il y avait des investisseurs, mais l'été dernier, ils ont commencé à faire de petites installations pour transformer le chalet. Ils ont ramené un grand réservoir d'eau, démarré des travaux. Ces indices nous ont fait comprendre qu'un projet de privatisation de la plage était en cours. Alors on a porté plainte auprès de la municipalité avec d'autres assos, et ça a fonctionné. Le ministère des Travaux Publics a décidé que le bâtiment devait être détruit. Depuis, les activistes de Cost for All alertent sur un nombre croissant de projets illégaux. Se faisant connaître, les assos reçoivent de plus en plus d'alertes sur des projets de remblai ou de construction, et leur détermination parvient régulièrement à faire stopper les travaux, voire à obtenir des ordres de démolition du ministère. L'enjeu pour les années à venir, c'est que ces récupérations deviennent concrètes et qu'elles se généralisent. L'accès.

0: L'occupation privative du littoral, c'est une véritable culture en Italie. Sur le pourtour de la botte, les parasols de couleurs différentes s'entassent au gré des dizaines d'établissements balnéaires, des restaurants et des bars qui occupent le sable. Sur presque 7500 km de côte, c'est plus de la moitié des plages qui sont privées, et jusqu'à 90% par endroit. Le sable d'ailleurs est parfois parfaitement invisible, tant il est recouvert de terrasses en hauteur, de courts de tennis ou creusés par les piscines installées à 20 mètres des vagues. Selon l'ISPRA, l'Institut supérieur pour la protection et la recherche environnementale, l'Italie perd 5 km de côte naturelle par an, enfouie sous le béton et artificialisée, avec tout ce que cela engendre en termes de destruction des écosystèmes et de risques d'inondations dévastatrices. Pour autant, face à ce mur des usages sociaux, un collectif tente de faire apposer le sésame Spiaggia Libera et permettre l'accès gratuit à un nombre croissant de plages. Conomal est une initiative nationale qui vient d'obtenir une grande victoire. Après 20 ans de lutte, la plage de Cabo Marina est désormais libre d'accès. La longue lutte est avant tout une affaire de sensibilisation de la population, trop habituée à être privée d'une majorité du littoral. Car même hors saison, les propriétaires ferment bien souvent leurs grilles et la plage est tout simplement inaccessible. Stefano Salvetti, militant de Conomal à Gênes, confie à Reporter « On communique beaucoup sur les réseaux et on fait de la sensibilisation, surtout auprès des jeunes. Il faut un changement culturel. Les gens doivent partir du fait que la plage est un bien public. »
1: Omar.
0: Et ce n'est guère chose facile. Ceci dit, pour les militants et les militantes de Conomal, une opportunité vient à point nommé. Les 12 166 concessions qui jalonnent le littoral italien sont pour la plupart renouvelées automatiquement, et pour une bouchée de pain. Une pratique qui va à l'encontre des lois européennes sur la libre concurrence. Aussi étrange que cela puisse paraître, c'est la loi du marché qui va peut-être offrir l'occasion de rebattre les cartes. Le 1er janvier 2024, l'Italie est sommée par l'Union européenne de remettre en jeu toutes les concessions pour les soumettre à des appels d'offres. Le but de la directive Bolkestein à l'origine de ce grand loto n'est évidemment pas la libération du littoral. Mais l'effet collatéral pourrait être intéressant, selon Stefano Salvetti. Jusque-là, si j'obtenais un bout de plage libre, c'était seulement sur le papier, car il y avait une concession balnéaire qui l'occupait et qui se perpétuait à l'infini. Finalement, avec la Bolkestein, on arrive au terminus. À la condition d'obtenir que le cadre des futurs appels d'offres permette aux assos et coopératives sans but lucratif d'y participer, et que le coût écologique et social soit pris en compte dans la distribution des concessions. Plus au sud, à Naples, le collectif Mare Libero s'est lui aussi réuni tout au long de l'été pour faire du bruit. 200 mètres de plage libre sur 27 km de côte, c'est juste invivable, surtout lorsqu'il faut traverser une portion privée pour accéder à la plage publique et que parfois le portail est tout simplement fermé. Mario, à l'initiative du groupe, explique. Pour une simple baignade dans une mer qui est à nous, une famille doit dépenser 100 euros. Il y a beaucoup à faire pour reconquérir ce droit qui a été piétiné. Alors, les militants et militantes installent une plage en plein centre-ville et vont jusqu'à défiler sur la plage privée.

0: De l'autre côté de la mer Adriatique, en Grèce, le phénomène n'en est pas encore à ce stade, mais l'occupation du littoral par des exploitants touristiques inquiète. Près d'Athènes, la précarité revêt un aspect nouveau ces dernières années. L'impossibilité pour les plus modestes de se trouver une place sur le sable ou d'avoir accès à l'eau en pleine canicule. Ainsi, sur la plage de Kalamaki, au sud d'Athènes, l'écrasante majorité du sable est recouverte de transats colorés et moelleux, parfois peu occupés, dont la location s'élève de 30 à 50 euros la journée, voire 70 pour un transat en première ligne de l'estran. Entre ces derniers et la mer, une dizaine de mètres constituent à la fois l'unique point de passage pour se déplacer sur la plage et le seul espace libre où s'installer gratuitement. On écoute Marietta, habitante d'Athènes et membre du collectif Altai, qui lutte pour l'espace public et contre la gentrification dans la capitale grecque.
1: C'est quelque chose de très difficile de combattre parce que la Grèce dépend des touristes, parce que le développement touristique est très important pour l'économie, par exemple, des zones qui sont près de la mer. Ce sont les plus belles plages qui sont toujours privatisées. Par exemple, nous avons le Club Med. Partout en Grèce, ils ont pris toutes les plages, toutes les belles plages, ils les ont privatisées. On ne peut pas y entrer, on ne peut pas y passer. Et il y a des déchets partout, c'est ça le problème.
0: Ailleurs, sur l'île de Paros par exemple, il arrive même que les bars et les restos dressent des clôtures pour réserver la baignade.

Le mouvement des serviettes, comme les médias grecs l'ont surnommé, est parti de l'île de Rhodes, où le collectif Parasol organise des conférences de presse dès le mois de juin, en listant toutes les privatisations illégales du littoral de l'île. Très vite, l'initiative gagne l'archipel des Cyclades, en particulier l'île de Paros, puis il enfle jusqu'aux banlieues d'Athènes. Agalos Pagalidis, retraité du bâtiment, explique ainsi comment il mène la désobéissance civile en squattant avec ses potes la terrasse d'un resto. Avec le tourisme de masse, certains Grecs aux faibles revenus sont considérés comme des citoyens de seconde catégorie, n'ayant droit ni aux vacances, ni même à la baignade. Cette initiative pour défendre des plages libres d'accès s'apparente à une lutte des classes, avec d'un côté les défenseurs des serviettes, qui n'ont pas les moyens de payer un set de transat pour deux jusqu'à 100 € la journée, et de l'autre, les plagistes, qui gagnent des millions chaque été sans même avoir d'autorisation. L'accès à la mer est pourtant protégé par la loi grecque, il est même inscrit dans la Constitution. La loi a cependant changé en 2020, relevant à 50% la part des plages qui peut être louée par la municipalité. Bien souvent, comme le rapportent certains élus locaux, les propriétaires outrepassent les concessions accordées par la commune, et l'envahissement du domaine public demeure impuni par les services de police. Elias Petrakis, un des membres du mouvement, affirme un reporter. Au début de la saison, nous nous sommes rendus compte que plusieurs entrepreneurs qui avaient des centaines de chaises longues et de parasols sur la plage n'avaient en fait pas de permis, et que d'autres occupaient des fois 10 fois plus d'espace que ce à quoi ils avaient le droit. Il est donc évident que l'État ne contrôle pas la situation. C'est pourquoi nous voulons faire pression. À Paros, des actions symboliques d'envahissement des plages ont donc été menées à partir du 23 juillet. L'idée, faire le plus de bruit possible pour se visibiliser, se réapproprier l'espace collectivement. Les manifs sur la plage défilent entre les transats, couvrent la musique idyllique des restos et gâchent la vue aux touristes, qui parfois même quittent la plage, excédés qu'on puisse troubler leurs vacances. Damiano Gavalas, membre de la coordination du mouvement, confie. L'action dans le parc de Paros est importante et symbolique, notamment en raison de l'histoire du lieu. Un autre manifestant lâche. Être sur un transat, c'est aussi dire « Regardez-moi, je suis à Paros et j'ai de l'argent. Ces gens-là ne viennent pas de Paros et nous imposent ça partout. C'est de la folie. » Et du côté nord de l'île, les actions ont payé. Sur la plage Santa Maria, classée Natura 2000 et envahie justement le 23 juillet, les centaines de transats et de fauteuils ont été repoussés. Il ne demeure qu'une vingtaine d'entre eux, cloisonnés près de l'hôtel.

0: Alors le mouvement fait tache d'huile. À Corfou, Mykonos, Naxos ou Santorine, près d'Athènes ou de Thessalonique, ou encore en Chalcidique, on manifeste sur les plages. La lutte prend également la forme d'une vigilance accrue sur les comportements des propriétaires. À Paros, une carte en ligne est mise en place par le collectif pour répertorier les plages colonisées par les transats payants. C'est aussi l'impact sur l'écosystème qui est dénoncé, comme en témoigne une manifestante de Paros. La plage, c'est pas fait pour construire des restos. Toute plage est un écosystème.
1: Il y a toute une activité de sport de la mer très, très, très intense. Il y a des gens qui font partout du ski. Ça crée des circonstances vraiment pas favorables pour les animaux sauvages. Dans le sable, il y a les nids des tortoises, par exemple. On ne peut pas les voir parce qu'elles sont bien cachées. Il faut toujours les marquer. Là, il y a beaucoup de tortoises. Il y a une organisation, Archello, qui font la surveillance, qui marque les nids, essaye de protéger. Mais ils sont toujours encerclés par des gens et par des chaises. Et des chaises vraiment très grandes. On utilise aussi des chaises très grandes. Ce n'est pas quelque chose de discret. On a envahi vraiment les plages.
0: Ainsi, aux trois falaises sur l'île d'Ios, le collectif Save Ios dénonce qu'un hôtel de luxe appartenant à un homme d'affaires grec a illégalement ouvert une route pour déraciner et incendier des buissons afin d'édifier des clôtures renforcées, empêchant ainsi la population d'accéder au littoral et coupant les sentiers de randonnée. Après 2 jours à se faire harceler par des militants, la police consent à se rendre sur place et à faire stopper le chantier. Au fur et à mesure des semaines, le mouvement commence à se coordonner à différents endroits, à déplacer des transats à la barbe des exploitants, à saboter des panneaux ou des parasols. Le laisser-faire de l'État et l'impunité des entrepreneurs du littoral est mis en cause, à tel point que début août, c'est

0: Le ministre de l'économie lui-même, qui réclame davantage de contrôle des installations illégales sur le littoral. Lakis Lazopoulos, acteur grec interrogé par le journal Le Soir, commente. Les citoyens ont fait ici quelque chose de nouveau. Ils se sont regroupés, organisés et sont allés sur les plages exiger qu'elles redeviennent libres et gratuites. Dès lors, semble-t-il, les contrôles et les amendes contre les installations illégales augmentent. La lutte continue de plus belle et les raisons de la colère dépassent désormais les plages. Car finalement, le problème de l'occupation n'est pas seulement dans l'aspect légal ou illégal des installations. La problématique profonde, c'est celle du tourisme de masse. Une habitante de Paros écrit ainsi. Nous aimons les charmants petits ports de pêche avec leurs jolis bateaux bleus, pas les énormes yachts qui jettent les déjections de centaines de touristes dans les eaux cristallines où nous nageons. Nous espérons trouver les plages sauvages et libres, pas les transats à 120 euros, ni les piscines chlorées en bord de mer. Nous voulons voir à l'horizon les délicats murets en pierre des bergers dans les montagnes, pas ces immenses clôtures télésurveillées qui coupent la vue. Nous voulons marcher dans les petites rues blanches escarpées, où leurs gros 4x4 de luxe noir de mauvais goût ne passent pas. Nous voulons garder le charme des petits villages, des petites maisons, et ne pas voir apparaître chaque jour des milliers de méga-villas de luxe qui détruisent les collines, la mer et le paysage en augmentant les prix quotidiens. L'occupation illégale des plages a ainsi mis en lumière les conséquences du tourisme de masse, notamment dans son aspect social, lorsqu'il relègue les locaux les plus modestes loin du littoral, sur des portions de côtes moins accueillantes, plus polluées ou industrialisées, ou uniquement tolérées pour faire des boulots ingrats et mal rémunérés.
1: Il y a l'oppression des gens qui travaillent, parce qu'ils travaillent dans des conditions vraiment très graves, dans le soleil, la chaleur. C'est vraiment très, très, très chaud en Grèce en été. Et parfois, ils doivent même travailler dans l'eau. T'en as entendu parler de ça? Parce qu'il y a des chaises et des tables parfois installées dans l'eau. Il y a de petits trottoirs de bois. Là, on peut installer des chaises, des parasols et tout ça. Comment on peut faire des vacances comme ça et ne penser pas aux autres?
0: En Crète notamment, les collectifs en lutte observent une volonté manifeste de monter les prix pour éloigner les plus précaires, comme en témoigne cet extrait d'un communiqué. Nous ne sommes pas seulement confrontés à la volonté des riches de faire toujours plus de fric avec la nature et le tourisme de masse, mais aussi à l'objectif manifeste d'éloigner les pauvres de certaines plages où les hipsters peuvent se retrouver entre eux. Une forme de ségrégation, en quelque sorte.

Ainsi, sur l'île de Paros, s'est déclenchée en parallèle une lutte contre la construction d'un ensemble d'installations qui vise à renforcer la capacité des infrastructures de l'île en période touristique. Usines d'épuration, réservoirs d'eau et parcs photovoltaïques doivent en effet s'implanter en pleine forêt des Féides. Des arbres vivaces en voie de disparition, menaçant ainsi le bosquet côtier endémique et point de passage majeur pour les oiseaux migrateurs. Alors que l'aéroport de Lille est en passe de devenir international, de plus en plus de voix s'élèvent pour alerter sur l'incapacité à recevoir tant de monde en termes de structure de santé ou de gestion des déchets. La journée du 3 septembre, baptisée Journée panhellénique d'action pour les plages gratuites, a eu des airs de journée contre les projets touristiques inutiles et imposés, à l'image de la banderole déployée sur le port de Cagna pour dire non au village touristique géant qui est censé s'y construire. Kostas Megir écrit à l'occasion de ce jour de lutte dans Ekatimerini : les îles grecques, avec leur beauté et leur diversité naturelle et architecturale, sont un trésor national. Nous avons le choix de les protéger et d'utiliser intelligemment cette richesse, au profit de tous, ou de la gaspiller pour le profit rapide d'une minorité. Le mouvement des serviettes populaires a mis en évidence certains de ces problèmes, affirmant que l'utilisation de cette richesse n'est ni juste ni durable. Les plages, qui sont censées être des espaces publics, ont été domestiquées par des entreprises offrant des services à des clients aisés, qui payent le prix correspondant, construisant souvent des structures illégales et générant de la pollution.

0: aussi, les gens ici ne sont pas contre le tourisme, hein, parce que nous avons envie de partager notre culture, notre mentalité, nos restaurants et tout, notre cuisine. Mais nous sommes contre la touristification, le tourisme de masse. C'est ça qui nous gêne. Pour ça aussi, il faut changer la mentalité des gens, parce que là, nous avons la mentalité qu'on peut acheter tout avec notre argent. Et c'est exactement comme ça. On fait beaucoup de choses qui sont très graves pour soutenir le tourisme ici en Grèce. Parce que nous n'avons pas d'économie alternative. Hein. La Grèce ne produit pas beaucoup n'a pas de production, pas d'autres exports, de choses comme ça. Elle se dépend toujours du tourisme. Maintenant, c'est l'économie globale, on se dépend d'elle.
1: Une réflexion complétée par le collectif espagnol contre le déluge. Comme n'importe quelle activité lucrative capitaliste, le tourisme tend à l'expansion absolue, en repoussant toujours ses propres limites et arrachant tout ce qui s'interpose entre lui et ses bénéfices. Il n'y a pas de forme soutenable de voyage à l'autre bout du monde pour 2 semaines. Aussi, le tourisme tel qu'il est pratiqué majoritairement doit disparaître au plus vite. Cependant, cela n'implique nullement de réduire la vie au travail et à la maison. Réorganiser la production et la mettre au service des personnes et non du capital est une revendication fondamentale de la lutte climatique. Nous devons prôner une société post-capitaliste dans laquelle la production insoutenable et inutile est abandonnée, puis répartir le travail. Une fois la masse de travail amoindrie et mieux répartie pour tous, nous disposerons de plus de temps libre et de plus de vacances, ce qui nous permettra d'utiliser des formes de transport moins nocives et de partir à la rencontre du monde de manière plus soutenable, vers quelque chose qui ressemblera plus au voyage et moins au tourisme.
0: À mon avis, le tourisme, c'est le privilège des riches. Le tourisme, tant qu'il est aujourd'hui, hein, être par exemple isolé de la société dans un club, dans un grand hôtel, où parfois tu ne sors pas de porte de cet hôtel-là, tu ne fais pas la connaissance des gens et de la société. Ça, c'est un privilège des riches qui n'a pas de sens, à mon avis. Mais ça va changer notre vie, notre manière de vivre. Et ça, c'est très, très, très difficile. Hein. Il faut changer la mentalité des gens pour leur montrer que, OK, le tourisme, partager, par exemple, la culture, la civilisation, la langue, tout ça, c'est très bien. Et, mais pas le tourisme de masse. Tu amènes ta propre mentalité, ta mode de vie, sans discrétion. Et c'est pour ça qu'on fait des actions. On essaye d'être là s'il y a une grande exploitation, par exemple, aux plages d'Athènes. Mais il faut dire que ça va prendre du temps parce que, en effet, les gens ne peuvent pas voir les effets de leurs actions s'il n'y a pas une catastrophe, comme il s'est passé par exemple à la plaine de la Grèce, parce que là, on avait détruit toutes les rivières de la Grèce, on avait arraché tous les arbres. Il n'y a pas d'accès pour la pluie, de sortie pour la pluie, de sortir vers la mer, vers les plages. Alors, la dernière pluie, elle a inondé toute la plaine en détruisant des dizaines de villages, de grandes villes même. La dernière pluie, elle a coupé le pays en deux parce qu'elle a détruit aussi la grande autoroute. On a perdu toutes les cultures de la Grèce avec la pluie récente, hein. Malheureusement, on a perdu notre production. Il y a eu des destructions vraiment. Il y a la catastrophe ici en Grèce.
1: Séraphim Seferiades, professeur de sciences sociales et politiques à Athènes, estime, lui, que ce mouvement est précurseur d'un rejet global du phénomène de privatisation. L'occasion d'une prise de conscience massive que ce qui devient privé ne profite en fait plus qu'aux riches. Selon lui, le mouvement des serviettes reflète une frustration refoulée et qui s'accumule non seulement contre la privatisation des plages publiques, mais contre toute la logique de privatisation. La situation sur les plages a peut-être été la goutte d'eau, dans un pays qui connaît la dégradation systématique de tous les biens publics, où les profits débridés sont endémiques et où la politique institutionnelle a été réduite à des tours publicitaires bon marché. Les Grecs prennent des mesures pour récupérer leur espace public. Les mouvements pour la libération des littoraux trouvent des échos partout autour du pourtour méditerranéen. Les lister ici serait bien trop exhaustif. Nous pouvons simplement rappeler la vigueur en France des manifestations l'été dernier qui se sont opposées à l'accostage des bateaux de croisière, parfois victorieusement, comme à Douarnenez. Dans 2 semaines, nous nous éloignerons des côtes pour replacer le tourisme dans la restructuration contemporaine des sociétés et des territoires, issue elle aussi de l'héritage colonial et capitaliste. Nous resterons notamment en Grèce avec Marietta pour nous intéresser à Athènes et au quartier Exarchia.

C'était l'épisode 3 de l'Actu des oubliés. Merci de l'avoir suivi. Pour aller plus loin, vous pouvez consulter pour le Liban le journal L'Orient le Jour et les sites de Nanou ou de la coalition Cost for All. Pour l'Italie, les Gambiante ou le site de Konamal. Pour la Grèce, les différents sites des collectifs citoyens pour les plages libres.

En termes de musique, vous avez pu entendre Bokra Betoun du rappeur libanais Bou Omar, Maya Tiko de la rappeuse grecque Shada Zinia et en ce moment Siga Mefoviso de Pavlov Fissas, rappeur grec dont l'anniversaire de l'assassinat par des néo-nazis il y a 10 ans a été commémoré le mois dernier. Bonne semaine, belle lutte et à bientôt.

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2: Tutsi de 1994, Clotilde Azard nous attend à la cour d'appel. Nous évoquerons ASML, l'une des entreprises européennes les plus rentables et stratégiques, et sa croissance insolente avec Pierre Olivier. Au Mondial, le constat de la presse française est sans appel après la déroute des Bleus en demi face à une Espagne très en place, la Roja, qui attend de savoir qui elle affrontera en finale. Ce soir, l'Argentine et l'Angleterre tenteront de décrocher leur billet. À Paris, c'est le réquisitoire du procès en appel du Rwandais Eugène Rwamucyo. L'ancien médecin est accusé d'avoir participé au génocide des Tutsis de 1994, condamné à 27 ans de prison en première instance pour complicité de génocide. Clotilde Azard, vous êtes à la cour d'appel. Le réquisitoire vient de se terminer, Clotilde.
3: Oui, et l'avocate générale a requis la peine de 30 années de réclusion criminelle. Elle demande à la Cour de considérer Eugène Rwamucyo comme coupable de génocide en tant qu'auteur et en tant que complice et complice de crimes contre l'humanité. L'avocate a rappelé méthodiquement tous les éléments mis en avant pendant les 6 semaines de débat qui, selon elle, prouvent sa culpabilité. Elle l'a décrit comme un fonctionnaire zélé qui adhérait à la logique génocidaire du gouvernement et cela en pleine conscience. Elle a rappelé les éléments présentés lors des débats, les témoignages, les documents qui permettent d'établir qu'il était très proche des membres du Cercle de Défense de la République, cette formation extrémiste au discours raciste et ethniciste contre les Hutus. Puis elle a décrit comment il a supervisé et coordonné les opérations d'ensevelissement des corps dans la province de Boutaré, où jusqu'ici plus de 214 000 victimes y sont dénombrées. Elle a démonté la défense de l'accusé qui a raconté avoir coordonné et supervisé ces ensevelissements pour des raisons sanitaires en tant que médecin. Elle a montré ainsi qu'il y avait une volonté claire de dissimulation du génocide parce qu'il n'y avait eu aucune consigne sanitaire, aucun rapport pour localiser les sites pour permettre ensuite des démarches d'identification et d'exhumation, que les corps ont ainsi été déshumanisés, relégués au rang de saleté et de déchets, a-t-elle dit, mais aussi que parmi ces corps, eh bien, les témoignages ont montré que certaines personnes étaient encore vivantes et agonisantes et que certaines ont même survécu à ces enfouissements. Elle a décrit l'accusé comme un intellectuel qui a mis ses compétences au service du gouvernement génocidaire et qui ne pouvait ignorer ce à quoi il s'engageait, que ce faisant, il avait voulu effacer la mémoire des Tutsis. Et elle a eu cette phrase assez forte qui a conclu sa démonstration, qu'effacer la mémoire du génocide Tutsi ainsi est un prolongement de leur massacre.
2: Clotilde Azard, en direct, deux responsables de la délégation de l'Union européenne à Ouagadougou, déclarés persona non grata selon l'agence d'information du Burkina. D'après nos informations, la décision leur a été notifiée hier. Les autorités burkinabées leur ont donné 72 heures pour quitter le pays. Pas d'explication officielle, mais cette décision s'inscrit dans un contexte de tension croissante entre Bruxelles, Paris et Ouagadougou. Après avoir touché la ville portuaire de Bouchehr, l'armée américaine annonce une nouvelle vague de frappes en Iran. Représailles, Téhéran a visé des bases américaines à Bahreïn. Les discussions reprennent en revanche à Rome entre le Liban et Israël. Deuxième jour de pourparlers sous médiation américaine. Au cœur des négociations, la mise en place de zones pilotes dans le sud du Liban, comme le prévoit l'accord cadre signé fin juin. Bonjour Ablaz Junaidi.
4: Bonjour.
2: Derrière ce terme technique de zone pilotes se cachent des désaccords majeurs.
4: Oui, d'abord, ces zones pilotes, qu'est-ce que c'est ? Pour l'instant, il s'agit de 2 zones, 5 localités en tout, selon le projet soutenu par les États-Unis. Le Hezbollah s'en retirerait, serait désarmé pour laisser le contrôle à l'armée libanaise. Progressivement, Israël commencerait aussi son retrait de ces secteurs. L'idée, c'est que ces zones pilotes servent de test avant une application ailleurs. Mais à Rome, les discussions butent sur une question centrale : qui fait le premier pas ? Pour Israël, l'armée libanaise doit démanteler les infrastructures du Hezbollah, obtenir le retrait de ses combattants, puis attendre une validation israélienne. Pour Beyrouth, cela promet un processus beaucoup trop long et laissé au bon vouloir d'Israël. C'est inadmissible. L'armée libanaise veut au moins que les vérifications soient faites par les États-Unis et surtout un retrait préalable d'Israël. Autre point de blocage, Israël souhaite commencer par des secteurs où ses soldats ne sont même pas déployés. Alors le contexte régional, le regain de tension entre les États-Unis et l'Iran pèse de tout son poids sur la mise en œuvre de cet accord Liban-Israël. Face à la menace, l'Iran serait tenté de s'appuyer davantage sur le Hezbollah, un de ses leviers d'influence dans la région, et Israël serait tenté de maintenir sa présence militaire de façon plus durable dans le sud du Liban.
2: Abla Jounaïdi, ASML est l'une des entreprises européennes les plus rentables et stratégiques. Ce géant néerlandais qui fournit au monde entier les équipements pour fabriquer des puces électroniques et faire fonctionner l'intelligence artificielle affiche une croissance insolente. Plus 6% de bénéfices au deuxième trimestre, d'excellents résultats qui n'ont pas pour l'instant été freinés par des pressions des États-Unis, Pierre-Olivier, sur le leader européen.
5: Oui, le géant électronique ASML est au centre d'une initiative menée par Washington. Objectif, limiter les exportations de haute technologie vers Pékin par crainte qu'elle ne soit utilisée pour renforcer l'armée chinoise. Alors même si les États-Unis n'ont aucun pouvoir juridique sur une entreprise européenne, ils utilisent plusieurs leviers pour la contraindre à aller dans leur sens, comme une machine ASML, par exemple, contient de nombreuses pièces américaines. Eh bien, Washington, au nom de ses règles sur les exportations, peut obliger une entreprise à restreindre ses livraisons à certains de ses clients, comme la Chine. Des pressions diplomatiques aussi, les Pays-Bas étant, comme les États-Unis, membre de l'OTAN. Mais qu'à cela ne tienne, cela n'empêche pas le leader mondial d'afficher d'excellents résultats, en tout cas pour l'instant. Il continue d'ailleurs de vendre massivement à la Chine des machines plus anciennes, tout en livrant ses derniers modèles partout ailleurs dans le monde. Mais à plus long terme, ces restrictions américaines pourraient pénaliser le géant européen. La Chine, privée de ce savoir-faire unique, développe de son côté ses propres machines à fabriquer des puces. Et en quelques années, elle pourrait créer un leader asiatique capable, Karine, de concurrencer directement l'Europe sur ce domaine stratégique.
2: Pierre-Olivier, le constat de la presse française est sans appel après la déroute. Des bleus en demi, fébriles et peu inspirés, triste visage, aucune personnalité. La France largement surclassée par l'Espagne, supérieure sur tous les plans. Les bleus ont complètement manqué leur rendez-vous, Pauline Guillou.
6: C'était un peu la finale avant l'heure, le duel entre les deux équipes favorites de ce mondial, avec une équipe de France portée par ses individualités offensives, Kylian Mbappé, Michael Olise, Ousmane Dembélé, mais face à eux, des Espagnols au collectif bien huilé. Un collectif qui avait déjà fait ses preuves en remportant l'Euro 2024 en battant au passage la France en demi-finale. Avec 16 champions d'Europe partis à la conquête du monde, l'Espagne s'avançait visiblement sans complexe, prête à refaire le coup à ses voisins. Comme un avertissement pour Didier Deschamps, dont le pragmatisme légendaire n'a visiblement pas voyagé jusqu'à Dallas. Une défense française qui prend l'eau à l'image de Lucas Digne, coupable d'une faute qui entraîne l'ouverture du score sur pénalty. Un milieu de terrain inefficace, incapable d'imposer son rythme. Résultat, l'étincelant quatuor offensif français, muet face au but, 10 tirs seulement, 3 cadrés. Prise dans son propre jeu, la France passe à côté de son rêve américain, signant une fin de parcours amère, à la hauteur des espoirs qu'avait fait naître cette équipe depuis un mois.
2: Ce soir, Angleterre-Argentine, Caroline Vic.
7: Cela faisait 24 ans que les Argentins attendaient un match contre l'Angleterre et depuis l'annonce de cette demi-finale, la tension est montée d'un cran. Dans les stades ou des salles de concert, des chants comme « Celui qui ne saute pas est un Anglais » ou encore « Je veux de nouveau voler un but au voleur ». Pour Jonathan, jouer contre l'Angleterre, c'est presque personnel.
8: La guerre. Ça représente la guerre. Les 600 gamins qui sont morts aux Malouines pour un sol qui nous avait été arraché 150 ans plus tôt, puis qui a été occupé. Ce match est presque une question de vie ou de mort. C'est le match du mondial qu'on veut le plus gagner.
7: En 1982, l'Angleterre de Margaret Thatcher gagne la guerre des Malouines. 629 Argentins y perdent la vie. Et 4 ans plus tard, à Mexico, Maradona rendra justice à ces jeunes soldats avec 2 buts légendaires contre les Anglais, dont celui mis avec la main, Diana.
9: La main de Dieu, ça a été vécu comme une revanche. Nous, les Argentins, on est très passionnels et cette mystique, on l'inculque à nos enfants, nos neveux, nos petits-enfants. Donc c'est un match particulièrement attendu.
7: Drapeau, chant patriotique et hymne des Malouines, le spectacle aura aussi lieu dans les tribunes ce soir pour ce match hautement symbolique pour les Argentins. À Buenos Aires, Caroline Vic, RFI.
2: La seconde demi-finale à 19h, temps universel.
1: 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Grand reportage, Jacques Alix.
10: En Haïti, le quartier de Solino à Port-au-Prince est tombé fin 2024 aux mains des gangs. Des gangs qui ont grignoté de larges pans du territoire haïtien ces dernières années. Pillages, incendies, violences, les habitants de Solino ont fui massivement jusqu'au retrait des groupes armés en août dernier. Depuis, timidement, quelques familles reviennent. Elles retrouvent des maisons détruites, des rues marquées par les affrontements et une situation sécuritaire toujours fragile. Les promesses non tenues du gouvernement font qu'elles doivent se débrouiller par leurs propres moyens. Retour à Solino, quartier de Port-au-Prince meurtri par les gangs. Un grand reportage de Justine Fontaine et Harim Lipold avec la collaboration d'André Poultre.
11: Ici, c'était les champs de guerre.
8: Nous sommes dans la voiture du père Gardi Maisonneuve, directeur de l'organisation humanitaire Karl Levec. Il nous conduit à Solino, où il coordonne un programme du gouvernement haïtien destiné à inciter les habitants à retourner chez eux.
11: Où y va ? Même à Vincennes.
8: Nous passons par le quartier de Chris Roy, qui faisait lui aussi partie des territoires perdus, des zones envahies puis dévastées par les gangs. Les traces sont encore bien visibles, on aperçoit des impacts de balles sur les murs, des maisons brûlées, sans toit, des barreaux, des fenêtres déformées par la chaleur. Mais l'activité a timidement repris, notamment le marché informel.
11: Et ils reviennent, et ils étaient tous abandonnés là, leur maison. Ici, mais en bas, on va voir les séquelles parce qu'on a tout brûlé en bas. On a brisé toutes les maisons. On les a brûlées jusqu'au bout. Donc ici, il était difficile. Mais les bandits ne pouvaient pas arriver ici. Hein, à cause de la défense des policiers, des hommes du quartier, ils ont aidé à défendre la zone.
8: Des motos et quelques minibus circulent également, mais le trafic n'a plus rien à voir avec celui d'avant.
11: C'est moins dans ce qu'avant. C'est moins, moins, moins, moins. C'était un cas où avant, à 7 heures, on avait des bouchons énormes ici. Et avant le problème. Mais maintenant, c'est un peu plus tranquille.
8: En décembre dernier, le gouvernement haïtien a annoncé un programme pilote surnommé « Retour au quartier ». À Chris Roy, avec ma collègue Justine Fontaine.
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2: Dans la crise diplomatique entre Ouagadougou et Bruxelles, deux responsables de la délégation européenne ont 72 heures pour quitter le Burkina Faso après une résolution adoptée au Parlement de Strasbourg dénonçant la répression dans le pays. Épilogue judiciaire d'un scandale au Népal dans une affaire de fraude aux réfugiés. Deux anciens ministres ont notamment été condamnés. Et puis, qui affrontera l'Espagne en finale du mondial, l'Argentine ou l'Angleterre? Réponse ce soir, après un match qui oppose sur le terrain et en dehors, deux rivaux historiques. Deux responsables de la délégation de l'Union européenne à Ouagadougou ont donc été déclarés persona non grata. Florence Maury, selon nos informations, la décision leur a été notifiée hier.
3: 72 heures, c'est le délai donné à ces deux responsables de l'Union européenne pour quitter le Burkina Faso. Le chef adjoint de la délégation ainsi qu'une chargée de programme. Pour l'heure, pas d'explication officielle ni de réaction du côté de l'Union européenne. Mais cette décision s'inscrit dans un contexte de tensions croissantes avec Bruxelles et Paris. Depuis que le Parlement européen a adopté mi-juin une résolution jugée hostile par Ouagadougou, un texte porté par un eurodéputé français qui dénonçait la répression de l'espace civique et des libertés fondamentales au Burkina Faso et appelait à des enquêtes indépendantes sur les allégations de violation des droits humains. Quelques jours plus tard, le ministre burkinabé des Affaires étrangères convoquait le chef de la délégation de l'Union européenne pour protester. Dans la foulée, Ouagadougou annonçait aussi rompre ses relations diplomatiques avec la France. Quant à l'envoyé spécial de l'Union européenne pour le Sahel, alors en visite dans le pays, il avait vu ses rendez-vous avec les autorités burkinabées soudainement annulés.
2: Les frappes américaines se sont de nouveau enchaînées en Iran. Téhéran a visé des bases américaines à Bahreïn en représailles. L'escalade se poursuit depuis plusieurs jours. Washington imposant de nouveau le blocus des ports iraniens et Téhéran promettant que le détroit d'Hormuz restera fermé jusqu'à nouvel ordre. Les discussions reprennent en revanche à Rome entre le Liban et Israël. Deuxième jour de pourparlers sous médiation américaine. Au cœur des négociations, la mise en place de zones pilotes dans le sud du Liban, comme le prévoit l'accord cadre signé fin juin. À Blajounaïti, derrière ce terme technique de zone pilote se cachent des désaccords majeurs.
4: Il s'agit de deux zones, cinq villages en tout. Selon le projet soutenu par les États-Unis, le Hezbollah s'en retirerait et serait désarmé pour laisser le contrôle à l'armée libanaise. Progressivement, Israël commencerait aussi son retrait de ces secteurs. Mais à Rome, les discussions butent sur une question centrale. Qui fait le premier pas? Pour Israël, l'armée libanaise doit démanteler les infrastructures du Hezbollah, obtenir le retrait de ses combattants, puis attendre une validation israélienne. Pour Beyrouth, cela promet un processus beaucoup trop long et laissé au bon vouloir d'Israël, c'est inadmissible. L'armée libanaise veut au moins que les vérifications soient faites par les États-Unis et surtout un retrait préalable d'Israël. Autre point de blocage, Israël souhaite commencer par des secteurs où ses soldats ne sont même pas déployés. Le contexte régional, le regain de tension entre les États-Unis et l'Iran pèse aussi de tout son poids sur la mise en œuvre de l'accord. Face à la menace, l'Iran serait tenté de s'appuyer davantage sur le Hezbollah, un de ses leviers d'influence dans la région, et Israël serait tenté de maintenir sa présence militaire de façon plus durable dans le sud du Liban.
2: À Blajounaïdi, le réseau électrique cubain est rétabli, mais pour combien de temps? Un retour à la normale est annoncé dans l'île, même si les délestages restent quotidiens et que le rétablissement intervient après une troisième déconnexion totale en moins de 10 jours, mettant à rude épreuve le quotidien des Cubains, le pays étant toujours sous pression du blocus pétrolier américain depuis janvier. Le bilan du double séisme du 24 juin au Venezuela a été une nouvelle fois révisé à la hausse. Il dépasse désormais les 4700 morts. Les autorités n'évoquent pas le nombre des disparus, mais des milliers de Vénézuéliens manquent toujours à l'appel. Au Népal, deux anciens ministres et 14 autres personnes ont été condamnées hier soir à des peines allant jusqu'à 4 ans de prison condamnations pour fraude aux réfugiés. L'escroquerie a débuté après la fermeture d'un programme de réinstallation à l'étranger de réfugiés expulsés du Bhoutan. Les explications de Yelena Tomic.
5: C'est l'épilogue judiciaire d'un scandale qui a éclaté en 2022. L'enquête de la police et du procureur de Katmandou avait révélé un système de fraude bien huilé impliquant ministres, administrateurs, fonctionnaires et intermédiaires qui avaient, selon les médias, extorqué des centaines de milliers de dollars à plus de 800 victimes, des ressortissants népalais à qui on avait promis une réinstallation à l'étranger. Le système consistait à les enregistrer frauduleusement comme des réfugiés du Bhoutan. Au début des années 90, plus de 100 000 Népalais victimes de discrimination ont été expulsés du Bhoutan. Jusqu'en 2016, la plupart ont été relocalisés aux États-Unis, mais plusieurs milliers vivent toujours dans des camps dans l'est du Népal. À la fermeture du programme, les escrocs ont exploité ce statut de réfugiés pour faire miroiter une vie meilleure à l'étranger aux citoyens népalais trompés. Ce scandale n'est pas isolé en Asie du Sud. Il révèle les vulnérabilités créées par les crises prolongées non résolues, l'échec des rapatriements ou l'interruption des campagnes de relocalisation dans un contexte de corruption endémique.
2: Le Premier ministre français est aujourd'hui et demain à Rabat pour consolider le rapprochement entre la France et le Maroc. Sébastien Lecornu est accompagné d'une douzaine de ministres. Un déplacement qui intervient au moment où le journaliste franco-marocain Ali Lamrabet, voix critique de la monarchie et des institutions du royaume, vient d'être mis en liberté. Il avait été arrêté dimanche soir à son arrivée au Maroc. L'enquête sur des publications en ligne jugées diffamatoires par le parquet se poursuit. En France, 800 pompiers sont toujours à pied d'œuvre à Fontainebleau pour éviter toute reprise du feu. L'incendie est désormais fixé dans cette forêt du sud-est de Paris, mais plus de 2000 hectares sont partis en fumée. Le droit à l'aide à mourir devrait être approuvé définitivement aujourd'hui en France. Après un long parcours parlementaire, la loi prévoit, c'est une première, d'autoriser l'assistance au suicide, voire l'euthanasie avec une série de conditions. Ce nouveau droit serait réservé aux patients majeurs atteints d'une affection incurable engageant le pronostic vital et qui peuvent exprimer leur volonté de manière libre et éclairée. La France rejoindrait ainsi le cercle très restreint des pays ayant ouvert ce droit, de la Belgique aux Pays-Bas en passant par la Suisse, le Canada ou l'Uruguay. Peu m'importe le score de ce soir, tant qu'on gagne. Le Premier ministre britannique sortant, Keir Starmer, visiblement détendu, a plaisanté lors de sa dernière séance de questions au Parlement. L'Angleterre face à l'Argentine ce soir, seconde demi-finale du Mondial. Une affiche grand classique du football, marquée par la rivalité historique entre les deux pays, depuis la guerre des Malouines, depuis aussi la fameuse main de Dieu de Maradona. Reportage à Buenos Aires de notre correspondante Caroline Vic.
6: Cela faisait 24 ans que les Argentins attendaient un match contre l'Angleterre et depuis l'annonce de cette demi-finale, la tension est montée d'un cran. Dans les stades ou des salles de concert, des chants comme « Celui qui ne saute pas est un Anglais » ou encore « Je veux de nouveau voler un but au voleur ». Pour Jonathan, jouer contre l'Angleterre, c'est presque personnel.
7: La guerre. Ça représente la guerre. Les 600 gamins qui sont morts aux Malouines pour un sol qui nous avait été arraché 150 ans plus tôt, puis qui a été occupé. Ce match est presque une question de vie ou de mort. C'est le match du mondial qu'on veut le plus gagner.
6: En 1982, l'Angleterre de Margaret Thatcher gagne la guerre des Malouines. 629 Argentins y perdent la vie. Et 4 ans plus tard, à Mexico, Maradona rendra justice à ses jeunes soldats avec 2 buts légendaires contre les Anglais, dont celui mis avec la main. Diana.
8: La main de Dieu, ça a été vécu comme une revanche. Nous, les Argentins, on est très passionnels et cette mystique, on l'inculque à nos enfants, nos neveux, nos petits-enfants. Donc c'est un match particulièrement attendu.
6: Drapeau, chant patriotique et hymne des Malouines, le spectacle aura aussi lieu dans les tribunes ce soir pour ce match hautement symbolique pour les Argentins. À Buenos Aires, Caroline Vic, RFI.

0: Voilà, le match Angleterre-Argentine à Atlanta, c'est à 19h, temps universel. 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
1: Bienvenue à vous, amis Ritenois et Aveyronnais. Aujourd'hui, on se retrouve pour parler des deux derniers matchs de l'équipe de France lors de la Coupe du Monde 2026. L'engouement en France monte de plus en plus pour ce quart de finale contre le Maroc. Pour la troisième fois de suite, la France sera dans le dernier carré. Au stade de Boston, les hommes de Didier Deschamps vont faire un grand match, une rencontre qui a pourtant mal commencé avec un pénalty raté par le capitaine Kylian Mbappé. Malgré tout, les Bleus enchaînent et dominent la rencontre face aux Marocains. Mi-temps 0-0, le Maroc résiste mais ne rompt pas. À l'heure de jeu, sur un coup de génie de la star française, toujours lui Mbappé, en feu lors de cette Coupe du Monde, il met tout le monde d'accord. Voilà, en seconde période, la France accélère et va marquer avec un but exceptionnel. Elle frappe enroulée de l'attaquant des Bleus à l'entrée de la surface après une récupération haute de ses partenaires. Plongé ! Les espaces se libèrent et les tricolores vont définitivement plier le match. Ousmane Dembélé, le ballon d'or, a profité de l'appel, encore lui, de Mbappé pour s'ouvrir l'angle de tir à une vingtaine de mètres du but de Bounou, le gardien du Maroc, et faire le break magique. La France s'impose facilement 2-0 avec une fin de match en totale gestion. La France valide son ticket pour les demi-finales de la Coupe du Monde 2026. Et oui, parce que c'est le match le plus important qui nous intéresse, chers supporters, auditeurs. La France avait rendez-vous avec son histoire. France-Espagne, deux nations qui se connaissent parfaitement bien. Pourtant, pris par l'enjeu, les Bleus vont faillir dans cette rencontre. Les fans de l'équipe de Deschamps ne reconnaissent pas leur équipe. Après un premier quart d'heure équilibré, la Rora, le surnom donné à la section espagnole, domine le match et semble être sur le terrain avec plus d'envie. On dit souvent que la chance est réussie aux audacieux. Et sur un ballon anodin, le défenseur Lucas Digne fait une erreur et fauche Lamine Yamal, le prodige espagnol. Il tire lui-même son pénalty, se fait justice lui-même. La France souffre encore plus avec la blessure de son défenseur William Saliba.

0: voulant attaquer, la France est éliminée, logiquement, par une Espagne plus forte, tout simplement, plus forte. La tristesse se lit sous les visages et la déception chez les supporters. L'histoire se termine, mais pas totalement, et oui, car il reste une ultime barre d'honneur pour Didier Deschamps. On le rappelle, c'est sa dernière Coupe du Monde. Il sera remplacé par le célèbre Zinedine Zidane Zizou. Le samedi 18 juillet, à vos agendas, à 23h, la France jouera la petite finale pour se faire pardonner et finir en beauté une page de son histoire. Info, Mercato, Raph, et oui, Rodez a repris l'entraînement et a gagné son premier match de préparation contre Bastia 5-3. Sur le banc corse, un entraîneur connu, bien connu des supporters avéronnais, c'est Laurent Peyrelade. Il est maintenant le nouveau entraîneur de Bastia. Il aura la lourde tâche de les faire remonter en Ligue 2. Les hommes de Didier Santini, quant à eux, sont en pleine préparation estivale, tête de mal mort. Au rang des départs, le milieu de terrain Alexis Trouillet, parti en Belgique, retrouver l'ancien Ruthénois ou Standard de Liège. Au rang des anciens également, on peut parler aussi du Ruthénois Kylian Corredor, bien connu des supporters, qui signe à Nantes en Ligue 2, lui qui a fait un passage en deuxième division allemande. Une nouvelle tête au rang du RAF, le club a signé Damjan Pavlovic, un international espoir serbe. Bienvenue à lui. C'était Robin pour 100% foot sur Radio Temps Rodez, la seule radio qui donne la parole aux supporters du RAF. N'hésitez pas à en parler autour de vous.
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0: L'interview d'aujourd'hui avec Oriane du Guingois, donc le lieu associatif qui organise cette année et surtout ce juillet, le 18 juillet très exactement à Marcillac-Vallon, et bien à Baltrade. Bien bonjour Oriane.
1: Bonjour.
0: Alors avant de parler du Baltrade, qu'est-ce que le Guingois ?
1: Alors le Guingois, c'est un petit bar associatif qui est à Marcillac, qui est place de l'Église. Alors dans ce lieu-là, ça fait 5 ans qu'on est ouvert, mais c'est un projet qui est un petit peu plus ancien. C'est essentiellement tout un tas de bénévoles qui ont décidé de se rassembler pour faire un lieu de vie autour de d'idées communes, d'envies communes. Aujourd'hui, c'est un petit espace. Hein, on est ouvert juste 2 fois par semaine, le mardi soir et le dimanche midi. On a une petite librairie. Et on organise parfois des petits événements. Alors on en a des mensuels, hein, comme une petite soirée discussion sur des thèmes liés à l'actualité, sur l'éthique, la politique, etc. Mais aussi une petite soirée jeu le dernier mardi du mois. Donc voilà, c'est un petit projet, c'est une poignée de bénévoles et on essaie de se faire plaisir en invitant des groupes qu'on aime ou en faisant des projections de choses qu'on aime bien assez régulièrement.
0: Et des choses que vous aimez bien, c'est aussi le Baltrade qui est organisé donc ce 18 juillet. Est-ce que vous pouvez nous en dire davantage ? Qu'est-ce que c'est ?
1: Alors, c'est la première fois qu'on fait ça au Guingois. On est quelques-uns dans l'équipe à faire des Baltrades. Le Baltrade, c'est vraiment quelque chose qui est très très, enfin qui se développe beaucoup ces dernières années. Enfin, on va dire sur les 30 dernières années. Hein, on est un peu large. Alors, on parle plutôt souvent de bal néo-trad, c'est-à-dire c'est un bal qui s'inspire des bals folkloriques et des danses de région. Sauf que maintenant, dans tous les Baltrades, on va trouver des danses de toutes les régions. C'est-à-dire qu'on peut très bien danser des choses qui viennent du Fest-Noz, qui viennent du Rouergue, qui viennent du Pays Basque. Tout ça dans la même soirée et souvent avec des formes musicales assez inventives. C'est des soirées qui sont souvent assez jeunes, hein, c'est assez étonnant et les gens dansent beaucoup. Il y a pas mal de cours qui se montent, etc. pour apprendre ces danses. C'est vraiment un instant de partage autour de la danse, mais c'est aussi des musiques qui sont toujours très très intéressantes à écouter.
0: C'est quel style de musique exactement ?
1: Alors, c'est de la musique acoustique essentiellement. On va avoir les grands classiques, accordéon, guitare, cabrette aussi, etc. Donc, mais on va avoir aussi des formes plus contemporaines avec des instruments amplifiés, voire même des instruments traditionnels amplifiés, comme des vielles à roue complètement modifiées, etc. Voire carrément de l'électro.
0: Très bien, donc assez divers et variés quand même comme style.
1: Ouais, exactement.
0: Et pour quel public ?
1: Alors le public, on est vraiment sur tous les âges, c'est-à-dire que bon, les soirées, on voit absolument tout et nous en plus là, enfin comme ça se fait dans beaucoup de soirées, on va proposer une petite initiation, donc vraiment même les gens qui savent pas danser, à partir du moment où vous savez tenir sur vos pieds et faire 1 2 1 2, c'est bon, vous pouvez danser et participer. Et dès que vous aimez la musique, en fait, voilà, c'est un instant de partage, donc c'est pour tous les âges, enfants comme adultes, comme plus âgés.
0: Et qu'on n'ait pas peur de marcher sur les chaussures de son partenaire de danse.
1: Et pour en tout cas, s'excuser.
0: S'excuser juste après. Mais c'est permis en tout cas pour les auditeurs et auditrices qui ne savent pas danser. Et pour justement les auditeurs et auditrices qui ne savent pas danser et qui aimeraient tout simplement s'inscrire, est-ce qu'il y a une inscription à faire en amont ?
1: Pas du tout. On est vraiment, vous venez comme vous êtes. C'est un événement qui est où on n'a pas de tarif d'entrée parce que ça se fait sur la place de l'Église à Marcillac. Donc c'est complètement accessible, mais comme on a une petite asso bénévole, on apprécie une petite participation. Il n'y a absolument pas besoin de s'inscrire, tant qu'il y a de la place, et sur une place il y en a, on peut sans problème. Vraiment, venez autant que vous voulez.
0: Très bien, et on peut rappeler peut-être l'heure, Oriane ? Donc c'est le 18 juillet, à quelle heure ?
1: C'est le 18 juillet à 19h, on commence à 19h avec une auberge espagnole, hein, c'est-à-dire juste qu'on installe un espace où les gens peuvent venir manger et partager ce qu'ils ont. À 20h, on fera la petite initiation pendant 1 heure environ. Et à partir de 19h, c'est le début du bal. On a 2 groupes. Alors là, pour le coup, on a vraiment 2 groupes très différents. Le premier, c'est Solent. C'est un duo guitare-accordéon assez classique, même s'ils mélangent leurs compos à un répertoire trad plus habituel et connu. Donc c'est un peu un voyage, ils ont des influences assez variées, il n'y a pas que la guitare et l'accordéon, il y a d'autres instruments aussi, mais bon là on laisse la petite surprise. Donc là on est sur un petit début tranquille. Et deuxième partie de soirée, donc c'est à partir de 22h30, on a un deuxième groupe qui s'appelle Mercure. Alors c'est une personne, c'est un des membres de Solent en fait qui a un autre projet. Et là on part complètement dans l'électro-trad, c'est-à-dire qu'il arrive avec sa flûte traversière, ses machines, et il nous fait un mélange mais qui est génial. Et je pense qu'il ravira même ceux qui n'aiment pas danser. C'est vraiment super, qui va vraiment mélanger le trad avec la techno et la trance. Donc on est vraiment sur quelque chose de super surprenant et très très chouette. C'est vraiment très festif.
0: En tout cas, très original, et ça donne envie de participer à ce bal trad donc proposé par le café associatif, le lieu associatif Le Guingois à Marcillac-Vallon, le 18 juillet prochain. Merci beaucoup, merci Oriane pour toutes ces informations.
1: Merci à vous.

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3: Pourquoi voulez-vous qu'à 67 ans, je commence une carrière de dictateur ?
4: Il s'appelle, alors d'abord on l'a baptisé Maurice, et puis on trouvait pas ça drôle, et un jour j'ai baptisé Grainerie, et toute la mairie l'appelle Grainerie. Voilà.
5: Bonne nuit les petits, fête de beaux rêves, tonton veille sur vous.
6: Le risque d'importation de cas depuis Wuhan est modéré. Il est maintenant pratiquement nul puisque la ville, vous le savez, est isolée.
7: J'assume pleinement la responsabilité de cet échec et j'en tire les conclusions en me retirant de la vie politique après...
8: Je vous demande de vous arrêter.
9: No.
10: J'ai décidé de dissoudre l'Assemblée nationale.
11: Bonjour Radio Temps-Rodez, bonjour Osgur.
12: Salut Denis, bonjour et bonsoir à tous.
11: Est-ce que tu es prêt pour cette émission de rentrée de septembre pour la 11e saison d'Escapade ?
12: Oh que oui, quel plaisir de vous retrouver aujourd'hui pour cette nouvelle saison, nouvelle aventure sur Radio Temps-Rodez.
11: Encore merci de nouveau aux équipes d'Escapade de Radio Temps-Rodez pour nous faire confiance pour cette nouvelle saison et aux équipes d'Escapade.
12: Oui, qui se résument à toi Denis et moi.
11: Voilà. Donc, pour cette rentrée, on n'a pas choisi un sujet trop polémique. On va vous parler de littérature, on va vous parler de Françoise Sagan.
12: Exactement. Françoise Sagan qui a quand même une vie assez atypique et qui commence un 21 juin 1935 à Carjac dans le Lot, dans notre département ami du Lot. Et elle s'appelait alors Françoise Quarez. C'est la cadette d'une fratrie de 4 enfants, bien que née dans le Lot, où vit sa famille maternelle, Françoise Quarez, grandit dans un contexte de grande bourgeoisie parisienne. Son père, Pierre Quarez, dirige la société des fours Rousseau à Argenteuil, puis pendant la guerre, la Compagnie Générale d'Électricité de l'Isère.
11: Donc on est sur de la bonne bourgeoisie parisienne. Après donc, la guerre de 40, la famille Quarez revient s'installer boulevard Malesherbes, à Paris. Donc voilà, pour ceux qui connaissent Paris.
12: Du moment que vous le voyez sur le Monopoly, c'est que voilà, c'est une bonne rue, un bon quartier.
11: Voilà, et puis on est plus vers la fin du Monopoly que vers le début. Françoise donc Quarez est une fille capricieuse à laquelle ses parents lui passent tous ses caprices. Bien que plus intelligente que la moyenne, elle s'ennuie sur les bancs de l'école et ne s'en cache pas. Petit retour sur la turbulente jeunesse de Françoise Quarez, narré par le grand André Dussolier sur RTL.
13: Cet élève qui fait l'école buissonnière à 13 ans passe le temps libre qu'elle s'accorde dans des bars et découvre le goût de l'ivresse des premiers whisky et des premières cigarettes. Lorsqu'elle daigne retourner en classe, Françoise est une élève surdouée mais totalement indisciplinée. En cours de français, elle bâille d'ennui en lisant certains des auteurs que le corps enseignant veut lui imposer. Molière est l'un d'eux. Il est si peu à son goût qu'un jour, elle s'empare du buste de Molière qui trône dans sa salle de classe et le pend à une poignée de porte. Ses camarades rient aux éclats, mais Françoise est renvoyée du cours Louise de Bétigny de Paris au printemps 1949. Non contente d'avoir déshonoré Molière, elle a également giflé un camarade lors d'un jeu de ballon. C'est plus que la directrice n'en pouvait supporter. Mais Françoise parvient à chipper la lettre de renvoi adressée à ses parents et leur cache la vérité pendant plusieurs mois. Pendant qu'il la croit sagement assise sur les bancs de l'école, elle occupe ses journées à errer dans Paris. Lorsque le poteau rose est découvert, Françoise est envoyée dans un établissement catholique. Et le scénario se répète. Un jour, elle récite un des poèmes les plus fameux de Jacques Prévert, celui qui ose dire « Notre Père qui êtes aux cieux, restez-y ». Elle prend de nouveau la porte.
11: La provoque.
12: La petite chipie. Ensuite, elle est envoyée faire ses classes à Grenoble, mais même dans l'Isère, la fille demeure turbulente et indisciplinée. Bien qu'elle n'aime les autres auteur de l'école, Françoise, dès qu'elle a du temps libre, passe son temps à dévorer des œuvres littéraires telles que Rimbaud, Baudelaire, Proust, Camus, Musset, et j'en passe.
11: Voilà, plus plutôt que s'intéresse plus que Molière. La jeune Françoise obtient son bachot à La Repêche en 1952. Elle s'inscrit en licence à la Sorbonne. Dès qu'elle en a l'occasion, elle suit son frère Jacques Coirez dans les clubs de jazz de Saint-Germain-des-Prés, qui sont dans ces années-là de l'après-guerre le haut lieu des sorties nocturnes parisiennes. Dès 1953, Françoise Coirez commence à écrire un manuscrit qu'elle abandonne puis reprend pour le terminer en seulement 6 semaines durant ce même été 1953 à l'âge de 18 ans.
9: D'abord pendant la Sorbonne, puis après j'étais collée en juillet. J'ai passé mes vacances à Paris, soi-disant pour travailler, et j'ai fini mon livre. Le premier, j'ai été manuscrit, puis après j'avais tapé la machine moi-même, ce qui était déplorable, puisque je ne savais pas taper. Et puis j'avais une camarade de classe qui m'a prêté 20 000 francs pour le faire taper en 3 exemplaires. Un jour de folie, on a décidé ça.
13: Et le 6 janvier 1954, au petit matin, elle s'en va déposer les 160 feuillets de son manuscrit chez plusieurs éditeurs de la capitale. Françoise prend bien soin de glisser dans chaque enveloppe sa date de naissance, car elle n'a que 18 ans, dans un pays où la majorité est encore fixée à 21 ans. Après avoir lu le manuscrit de Bonjour Tristesse, l'éditeur, René Julliard, est conquis. Son enthousiasme est tel qu'il envoie un télégramme chez les Coirez, en pleine nuit, pour convoquer Françoise au plus vite dans ses bureaux. Cependant, Françoise, adepte des grasses matinées, avait donné pour consigne de n'être réveillée sous aucun prétexte. Ce n'est donc qu'en fin d'après-midi qu'elle se présente chez un Julliard plutôt soulagé, lui qui craignait d'avoir été doublé par la concurrence. Mais la jeune autrice est bien là, face à lui. Françoise, qui a conscience de l'importance cruciale de ce rendez-vous, a pris un cognac avant de s'y rendre. Et il fait son effet. Il la grise juste ce qu'il faut. René Julliard découvre ainsi une personnalité singulière. Très vite, l'aplomb et le sens de la répartie de Françoise le charment. Convaincu d'avoir déniché un talent hors norme, il ne perd pas de temps et lui annonce qu'il prend son livre, car il le juge formidable. À ses yeux, la jeunesse de Françoise est un indéniable atout marketing.
11: Il y a tout commercial qui va faire mouche. Et le nom du bouquin, donc Bonjour Tristesse, est attribué à un vers de Paul Éluard, auteur que Françoise Sagan aime beaucoup. Ce vers stipule « Adieu tristesse, bonjour tristesse, tu es inscrite dans les lignes du plafond, tu es inscrite dans les yeux que j'aime. »
12: Et puis quelque chose qu'on s'était dit aussi hors antenne, en off, vous avez entendu la voix de Françoise Sagan.
11: Voilà.
12: C'est bien de le stipuler aussi, c'est vrai, on l'a oublié. Cependant, pour pouvoir publier le livre, il faut l'accord des parents, hein, donc on vient à du tristesse, car il faut rappeler que Françoise est encore mineure à cette époque. L'accord est donné, le juteux contrat pour l'édition de Bonjour Tristesse est signé. Pierre Coirez, son frère, qui voit que dans l'annuaire de Paris, il est le seul à apparaître sous ce nom, demande... Alors Pierre, excusez-moi, c'est son père. Son père Pierre, c'est pas son frère. Son frère, c'est Jacques.
11: C'est ça. Frère Jacques, facile.
12: C'est tout simplement. Donc son père demande à ce que Françoise n'apparaît pas sous ce nom-là pour éviter de faire le lien avec le nom de son papa, c'est dire. Du coup, elle choisit le nom de Sagan, qui est tiré du prince Sagan, un des protagonistes de La recherche du temps perdu, d'un certain Marcel Proust qu'elle aimait tant lire.
11: Voilà, c'est le bouquin qu'elle lisait un peu concomitamment au dépôt de son roman. Le succès du roman est immédiat. Il propulse Sagan en quelques mois comme l'icône d'une jeunesse en quête de liberté, à l'image d'un James Dean, son contemporain par exemple. Ses cheveux courts et son insatiable désir de liberté et de jeu à toutes les versions du jeu possibles, vous verrez ça plus tard, renforcent son image d'idole dans les années 1950. Avec le cachet de son premier contrat, elle achète une Jaguar XK140, pour ceux qui connaissent, une belle voiture de sport cabriolet qui ne la fait pas passer inaperçue dans les routes de Paris. Dès qu'elle a pu conduire, Françoise a soutenu une passion dévorante pour la vitesse et les voitures de course. Passion qu'elle conduit avec son frère Jacques aussi. Donc les deux, ils aiment vivre à 100%, la nuit comme le jour, et aussi être vraiment, comme on dit aujourd'hui, flambeur. Revenons sur Bonjour Tristesse, sur son premier livre, donc, qui est finalement sorti en mars 1954.
14: Bonjour Tristesse raconte les vacances de Cécile, une adolescente frivole qui revendique sans pudeur sa quête de plaisir et de légèreté. Accompagnée de son père Volage et de sa maîtresse ingénue, ce trio peu fréquentable ne tarde pas à défrayer la chronique. Car en 1954, la sexualité est encore taboue et le plaisir féminin tout simplement inconcevable. La société patriarcale considère alors que les femmes doivent être des épouses soumises, dont le désir se résume à celui de faire des enfants. Le petit roman est aussitôt jugé immoral par la bourgeoisie bien-pensante, choqué par la liberté sexuelle de cette adolescente bien trop en avance sur son temps. 2 ans avant la fièvre Bardot, Bonjour Tristesse annonce la libération des mœurs. Mais si les critiques déferlent sur la jeune autrice, son talent semble faire l'unanimité. 2 mois après sa parution, Bonjour Tristesse est consacré par le prestigieux prix des critiques. La presse encense la jeune romancière, qualifiée de charmant petit monstre par l'écrivain François Mauriac, et les ventes explosent. Traduit dans une 20aine de langues, le roman, devenu best-seller en France, rencontre un immense succès aux États-Unis, où il est adapté pour le cinéma. La légende Sagan est née.
11: Aux États-Unis et même en Union soviétique, où dans les années 60-70, le bouquin est enseigné à l'école.
12: Ah, il est enseigné carrément. Ils ont peut-être un peu plus d'ouverture que d'autres pays, en tout cas, là-dessus. La légende est née et son éditeur l'envoie même faire une tournée de dédicaces à New York et aux États-Unis en 1955. Le livre a été adapté 3 fois au cinéma, dont la dernière en 2024, et 2 fois en téléfilm pour la télévision française. Cette même année, 1955, elle est embauchée par le magazine Elle pour faire une série de reportages en Italie intitulée « Bonjour Venise » ou encore « Bonjour Florence ». En 1956, à 21 ans, elle publie son 2e roman, « Un certain sourire », qui sera aussi un très gros succès de librairie.
11: Voilà. Et donc, il faut imaginer que toute cette publicité qu'elle a, elle n'avait pas... mineure, était encore mineure à l'époque, donc c'est comme si aujourd'hui ça nous arrivait à 17 ans. Donc c'est quand même pas simple à gérer. Entre 1954 et 1957, le succès est immense pour Françoise Sagan. L'argent coule à flot, il déborde partout, et avec l'appui même et le conseil de ses parents, de son père Pierre, elle dépense sans compter. Elle achète de nombreuses voitures de sport, Aston Martin, Jaguar, Ferrari, etc. Elle s'adonne aussi beaucoup au casino, où la chance, là aussi, lui sourit, puisqu'en misant sur le 8 à la roulette de Monte Carlo, elle gagne 8 millions de francs.
12: C'est quand même incroyable, quoi.
11: Tout sourit à la jeune autrice.
12: C'est le jackpot. Et avec ce pactole, elle achète un manoir du Breuil à Ecquemauville, en Seine-Maritime. Elle achète aussi des boîtes de nuit, des cabarets. Elle peut tout se permettre, de toute façon, avec 8 millions de francs à l'époque, c'est juste énorme. François Sagan vit la nuit dans les clubs de jazz jusqu'au petit matin. Ouais, elle est plutôt noctambule qu'autre chose. Elle raconte même qu'elle a passé presque toutes ses nuits pendant 10 ans chez Régine. Elle est de la jet set, oui, ça on peut le dire. Et Françoise est une noctambule, et toute sa vie, elle s'est levée entre midi et 16 heures même des fois. Hein, et elle écrit la nuit, hein, et elle commence à bosser qu'à partir de minuit. Elle va rejoindre des amis en soirée et ça lui arrive de rentrer à minuit. Voilà, c'est ça. Et si elle a de l'inspiration ou pas, ça peut durer plus ou moins longtemps. L'auteur est une figure publique, assume son insolence, sa vie d'adolescente, attardée, on va dire, hein, qui gaspille sa vie attardée dans ce sens-là.
11: Hein. Voilà, comme critiquait François Mauriac. En 1958, elle épouse l'éditeur Guy Scheller, son aîné de 20 ans. Ils divorcent même pas 2 ans plus tard, en 1960. En 1962, elle se remarie avec un mannequin états-unien nommé Robert Westhoff, qui décédera en 1990, et dont avec qui elle a un fils, Denis Westhoff. Françoise s'est mariée enceinte de 3 mois, et le mariage est organisé à la va-vite pour sauver aussi les apparences dans la classe de la haute bourgeoisie qui était la leur. On ne pouvait pas comme ça se marier, enfin avoir un enfant hors mariage, encore plus quand on est figure publique.
12: Ouais, et puis pourtant, seulement 11 mois après, le couple divorce et poursuit quand même la vie commune avant de se séparer vraiment en 1972, soit autour de presque 10 ans après leur mariage, quoi. Donc c'est quand même
11: suivre.
12: C'est atypique. Faut suivre l'histoire et puis on vous expliquera pourquoi aussi, hein, juste après. Mais à la question « Pourquoi avez-vous divorcé alors que vous viviez toujours ensemble ?» elle répond « J'ai divorcé car j'ai toujours eu plus d'attirance pour les célibataires que pour les hommes mariés. » Elle était drôle, cette réponse.
11: Voilà. C'est symbolique un peu de Françoise Sagan. C'est l'heure de faire une petite pause musicale pour reprendre notre souffle avec une chanson Parallèle Bipède, une chanson écrite en 64 par Françoise Sagan pour son amie Juliette Gréco et composée par Philippe Gérard. On revient dans 2 minutes sur Radio Temps Rose.
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1: C'était Juliette Gréco sur RTR, Parallèle Bipède, qui est donc Juliette, une grande amie, était une grande amie de François Sagan, et vous l'entendrez tout au long de cette émission à travers les interviews données dans l'émission Un jour un destin de Laurent de la House. Nous voilà de retour, c'est ça?
2: Voilà, donc comme premier extrait de cette émission-là, on va parler des amours de Françoise Sagan, qui ne se partagent pas qu'avec ses maris. Vous allez le voir, ce premier extrait du coup de Un jour un destin, signé Laurent de la House.
3: Le 5 août 1985, au détour d'un portrait qui lui est consacré, Françoise Sagan présente une amie, la styliste Peggy Roche.
4: J'adore voir travailler les autres quand ils ont du talent, et surtout dans la couture que j'adore. Et j'ai une amie qui s'appelle Peggy Roche que je vais voir souvent travailler.
5: On peut la mettre du matin au soir.
6: Du matin au soir, en ajoutant n'importe quel accessoire, un chapeau même.
5: Un chapeau.
7: Peggy a fait une ligne de vêtements, et ma mère l'a beaucoup aidée. Donc dès qu'elle pouvait faire un clin d'œil pour aider Peggy, elle le faisait.
3: En réalité, Peggy Roche partage la vie de Françoise Sagan depuis près de 10 ans. Et l'atelier de couture montré dans ce reportage est une pièce de leur appartement commun.
8: Peggy était là, puis c'était tout.
9: Il n'était pas question d'en parler. Non. Sa liberté sexuelle est une chose qu'elle a gardée, mais secrète, avec des évidences hurlantes. Non. Moi, non.
10: On savait que c'était bon de deux femmes, hein, qu'on savait que bon, ils vivaient ensemble. Hein. Mais bon, c'est pas besoin de le dire, ça se devinait. Hein.
5: Je peux essayer le chapeau? Je sais pas si ça me va le chapeau, moi.
6: Si, pas mieux.
5: Toi, pas foncé.
6: Non.
5: Regardez-moi.
6: Voilà.
5: Là, ça me va. Je fais vivre mon chapeau maintenant. Absolument. Pour me cacher, des grandes lunettes incognito.
3: La romancière et la styliste se prêtent à une comédie devant la caméra, mais aussi dans leur vie quotidienne.
1: Et alors même que Peggy Roche et Françoise Sagan passent régulièrement du temps ensemble, le couple se fait pourtant discret, hein, comme vous l'avez pu comprendre, et même auprès de leurs amis les plus proches. Lorsque Sagan invite ses amis chez elle, Peggy l'aide volontiers pour préparer la table, l'apéritif, ainsi de suite. Et pour autant, Peggy sort de l'immeuble avant que les invités arrivent afin de sonner à la porte une fois les invités arrivés et ainsi apparaître comme une simple amie invitée auprès des autres, quoi.
2: Ouais, pas simple. Et la supercherie est encore plus drôle. Enfin, plus drôle. Puisque, au fond, donc, tout le monde sait très bien que leur relation existe. Il n'en demeure que Sagan et Roche sont issus de milieux bourgeois où l'homosexualité est encore très tabou. Et rappelons que l'homosexualité était un délit donc susceptible d'une peine de prison jusqu'en 1981. Même pour elle, il est difficile de s'exposer en tant que tel auprès de leurs amis, et plus par pudeur et tradition que par raison. Comme disait Pierre Berger, aussi homosexuel si je ne m'abuse.
1: Oui, c'était le compagnon de Yves Saint-Laurent.
2: Donc il a dû aussi connaître les affres du tabou de la société. C'était donc, comme disait Pierre Berger, c'est un non-dit. Et finalement, même leurs amis ne s'attardent pas non plus à leur faire sortir les vers du nez, comme on dit.
1: Oui, c'est ça. Enfin, comme c'était dit aussi même dans l'extrait, que tout le monde était au courant, ça ne servait à rien de leur demander aussi. Enfin voilà, c'était pas un sujet, quoi. Et parmi leur cercle d'amis, donc en plus de retrouver Juliette Gréco, il y a aussi Florence Malraux, qui est fille du célèbre ministre de la Culture André Malraux. Hein, elles se connaissent depuis l'école, hein, depuis que les deux fréquentent les établissements parisiens. Et donc Juliette Gréco, hein,

0: qui fait partie de ces personnes du fameux Paris, du fameux Paris Saint-Germain, non, du fameux Paris de Saint-Germain-des-Prés. Tout ça, tout à fait. Donc voilà, le Paris festif et intellectuel qu'aime bien fréquenter Sagan.
1: Donc, pendant une quinzaine d'années, Peggy occupe une place très importante auprès de Françoise Sagan. C'est son amie, mais plus que ça, c'est aussi son amante, celle qui prend soin de la maison, qui coordonne les affaires courantes, celle qui organise les fêtes, et c'est aussi une véritable pilier qui donne à Sagan un véritable équilibre et un épanouissement, même dans les moments les plus difficiles. Et vous verrez qu'ils ont été légion, ces moments difficiles. Et Peggy a toujours été là pour équilibrer un peu la vie de Françoise Sagan.
0: Et alors que Françoise Sagan vit une vie personnelle sous le plan de l'épanouissement, on va dire, hein, en tout cas sur le plan sentimental, ses livres se vendent comme des petits pains. Déjà plus de 30 millions vendus en France, mais également à l'étranger, comme on l'a dit tout à l'heure, où ses œuvres sont traduites dans plus de 15 langues. Elle publie régulièrement, outre le plaisir littéraire, et c'est également une manne financière très utile pour combler ses dépenses en voiture de casino, enfin en voiture de sport ou en casino, et en d'autres substances aussi.
1: Voilà, on va y revenir plus tard, mais Françoise Sagan, c'est l'illustration de ce qu'on appelle avoir les poches percées. Et elle se lance également dans l'écriture, c'est là où tu vois qu'elle est lotoise et pavéronnaise. Donc, Françoise Sagan se lance également dans l'écriture de pièces de théâtre et peut compter sur l'interprétation de grands comédiens tels qu'André Barzac ou encore Philippe Noiret, voire même Jean-Louis Trintignant. Certaines pièces attirent les foules, comme par exemple Château en Suède, qui fait un carton. D'autres, non. D'autres font un bide, mais bon, peu importe. Sagan en a conscience et ironise généralement. Je fais un succès, un flop, un succès, un flop, dit-elle alors.
0: Et la personnalité de Sagan plaît auprès du grand public. Elle est appréciée tant par les bourgeois qui retrouvent en elle son phrasé, son apparence, son allure, mais elle est également appréciée par une jeunesse en quête de liberté de pensée, de liberté sexuelle ou encore plus globalement d'émancipation dans une société alors profondément patriarcale. Son style décontracté, cigarette à la main, détonne. Ses diverses consommations sont également connues aux quatre coins de la France. Le tout donne un style Sagan immédiatement reconnaissable et même attachant.
1: Et point d'orgue de cet attachement, l'interview d'un drôle d'énergumène nommé Pierre Desproges. Il débute alors sur TF1 dans la célèbre émission Le Petit Rapporteur de Jacques Martin et se fait passer pour un drôle de journaliste étourdi, un peu à la manière de Raphaël Mézrahi, qui reprendra plus tard cette même idée. Donc, extrait un peu complet, un peu long. Donc, l'interview de Pierre Desproges, de Françoise Sagan par Pierre Desproges, dans les années 70, du coup, pour le compte du Petit Rapporteur. À tout à l'heure.
2: Françoise Sagan, comment ça va, la petite santé?
3: Très bien, merci, ça va très bien.
2: Pourquoi? Vous allez bien?
3: Oui, ça va très bien.
2: Il n'y a pas de problème?
3: Non, un léger rhume comme tout Paris, mais...
4: Elle ne sait pas qui est Pierre Desproges à ce moment-là. Il s'est présenté comme étant de la rédaction de la première chaîne.
2: Qu'est-ce que je veux dire? Tiens, pas mal, la robe là, c'est bien ça. C'est pas mal comme tissu, ça, c'est quoi?
3: Oh, c'est un mélange de toile, de flanelle, de drap, je sais pas quoi, c'est une jupe. Hein.
2: Ça pluche pas, ça?
3: Non, ça bouge pas, ce tissu.
5: Pierre Desproges fait alors ses débuts dans l'équipe du Petit Rapporteur de Jacques Martin.
4: Jacques Martin lance Pierre Desproges, tu vas me faire une interview décalée de Françoise Sagan, c'est à toi de voir comment tu vas l'organiser, il faut que ce soit drôle.
2: Ça se lave comment? Ça se lave à l'eau tiède, ce truc-là, ce genre de...
3: Eh bien, il y a... Non, ça se lave plutôt... C'est plutôt des choses qu'on met chez le teinturier.
2: Ah bon? Ouais, de toute façon, vous n'avez pas le temps.
5: Françoise Sagan sera la première victime des canulars de l'humoriste.
4: Il s'attendait peut-être à être éjecté en disant « Monsieur, je n'ai pas de temps à perdre avec vous, apprenez votre métier. »
6: Elle ne devait pas en penser moins dans sa tête, mais elle continuait polie, tout à fait polie. Elle répondait aux questions, l'interview.
7: Là, pour l'autre, pour celui qui est en face d'elle ou celle qui est en face d'elle, un infini respect.
2: Je suis bien marré avec mon beau-frère. Enfin, je vous montrais, j'ai des photos. Voilà.
7: de...
2: Je les ai là, tiens. C'est des photos qu'on a fait avec... quand j'étais en vacances, avec mon beau-frère. Ça, c'est moi, là.
3: Non, c'est un chien, là, un peu trop.
2: Pardon ?
3: C'est un chien, là. C'est pas vous, c'est un chien, là.
2: Ah oui, c'est mon chien, ça.
3: Ah, bah pardon.
2: Oui, c'est mon chien.
4: Quand tu lui présentes une photo de son chien, là, quand même, elle s'est aperçue qu'il y avait quelque chose qui n'allait pas.
2: Ça, c'est un copain.
3: Oui.
2: C'est pas mon beau-frère, hein. C'est pas mon beau-frère, non. Celui-là.
3: Et il est sympathique, de toute façon.
2: Ouais. Ça, c'est, les, ça, c'est des copains qui jouent au bout.
6: Elle voulait continuer le jeu. À mon avis, ça l'amusait beaucoup. De voir quelqu'un d'aussi farfelu en face d'elle, ça a dû la divertir beaucoup.
7: Ah, c'est tout elle. C'est elle. C'est elle, dans son infinie légèreté, son infini humour.
3: Et ben, je ne sais pas que je peux faire... pour vous, je sais pas, vous voulez pas quelque chose?
2: Je sais pas, je... peut-être du, si je pense, si vous avez du tilleul, je sais pas.
3: Du tilleul?
2: Ouais.
3: Oh oui, ça,
2: ça se fait. Je savais pas quoi. Tout à l'heure, je vous ai demandé, j'ai pris ça, mais j'aime pas ça.
8: Des proches m'avaient dit, ils m'ont dit, elle a été tellement gentille qu'à la fin, je savais plus comment lui dire, que c'était pour rire. Et une autre aurait pu dire, vous avez voulu me rendre ridicule. Elle a pas dit ça, elle a dit, oui, c'est amusant, c'est assez gay.
6: Après, elle a dû s'écrouler de rire.
0: Et la rencontre entre des proches, alors inconnus au bataillon, et Sagan est juste formidable. L'idée même de faire une interview de la célèbre écrivaine, iconique mais aussi dans sa bulle, est une idée brillante qui est devenue depuis l'une des séquences les plus cultes et célèbres du PAF.
1: Et l'attachement que procure Françoise Sagan envers elle dépasse tous les clivages politiques, malgré ses nombreuses prises de position. Dès son premier livre, donc « Bonjour Tristesse », elle transgresse les codes d'une jeunesse libre, mais tue au sein d'une société alors profondément puritaine. Pendant des années, les années 60, dans la continuité de ses engagements et de sa liberté de ton, elle n'hésite pas à prendre la parole, quitte à dérouter et à questionner les personnes de sa propre famille politique de l'époque.
0: Et marquée à gauche de l'échiquier, après un voyage à Cuba pour le compte du journal L'Express, elle est par exemple l'une des premières à mettre en cause les élans autoritaires du jeune régime castriste qui vient de prendre le contrôle de l'île, ce qui crée instantanément un émoi au sein d'une partie de sa famille à gauche, puisque quand même on était au début des années 60 et voilà, il y avait encore du crédit pour ces régimes-là, on va dire.
1: Tout à fait. Françoise Sagan n'hésite pas également à prendre la parole concernant la guerre d'Algérie, signant la Déclaration des droits à l'insoumission dans la guerre d'Algérie, appelée aussi le Manifeste des 121, qui est un texte dénonçant le militarisme et la torture des généraux français, plus globalement un texte marqué à gauche, dénonçant la guerre contre les Algériens dans un contexte de décolonisation. Françoise Sagan donc, n'hésite pas à prendre la parole afin de dire publiquement qu'elle comprend tout à fait les déserteurs face à l'horreur de la guerre. Donc imaginez le tollé, enfin le... Voilà, le débat que ça fait du boucan. En représailles, l'OAS, donc l'Organisation de l'Armée Secrète, organisation terroriste d'extrême droite fervente défenseur de la guerre contre les Algériens et de l'Algérie française, pose une bombe au sein du domicile de ses parents. Fort heureusement, les dégâts ne sont que matériels.
0: Mais ça va loin.
1: Une grosse représailles, oui. Enfin, c'est très très violent.
0: Et on peut également citer d'autres engagements à gauche, comme pendant mai 68, même si une partie de la jeunesse ne comprend pas trop en quoi une bourgeoise comme elle peut les défendre. Elle était montée sur scène et y avait des jeunes qui disaient que, ouais, qu'est-ce qu'elle fout elle avec sa Ferrari et tout. Elle dit non, c'est pas une Ferrari, c'est une Maserati. On peut citer également la signature du manifeste des 343 mettant en avant le droit à l'avortement des femmes. On en a déjà parlé quand on avait fait l'émission sur Simone de Beauvoir qui avait donc écrit ce texte, qui est également défendu par d'autres personnalités qu'on a également pu analyser et vous présenter comme Gisèle Halimi. Plus tard, dans les années 80, elle soutient le premier syndicat indépendant polonais, Solidarnosc, qui lutte alors contre le régime autoritaire communiste, alors en place en Pologne. Elle fait don au syndicat de l'intégralité de l'argent de la vente de ses livres en Pologne.
1: Contre peut-être un ou deux cartons de vodka, peut-être, on ne sait pas. En tout cas, elle s'affiche au soutien de Lech Walesa, qui en 1980, du coup, on fait une grève illimitée dans les chantiers de Gdansk, au nord de la Pologne. Enfin, quand on parle de Françoise Sagan, comment ne pas évoquer son amitié avec tonton, François Mitterrand, la gardienne de l'immeuble, le fils de Françoise Sagan, ou encore Jack Lang, raconte dans l'émission de Delahousse le début d'une relation amicale particulière entre l'ancien candidat de la gauche et qui est devenu par la suite président de la République en 1981, donc François Mitterrand.
9: Je le voyais quand je faisais mes escaliers avec son chapeau. Il saluait, je dis bonjour monsieur.
5: Ce monsieur, c'est le président de la République de l'époque, François Mitterrand.
10: Elle avait une relation assez privée avec Mitterrand, mais quand elle le voyait vraiment en tête à tête.
11: Ils étaient très admiratifs l'un de l'autre. Ils avaient une passion amicale l'un pour l'autre.
5: Et très régulièrement, le président vient déjeuner chez la romancière.
9: Un jour, je suis allée la voir en fin de matinée et il y avait la table mise pour deux et elle était assez pressée. Je veux dire, c'est pas quelqu'un qui traînait. Et elle a dit « Non, non, j'attends François Mitterrand parce qu'il vient déjeuner. »
12: Alors, il y avait des gardes du corps partout, dans l'immeuble, partout. On était vraiment bien protégés. Hein.
11: Ils parlaient ensemble cinéma, théâtre, littérature, société. Leur conversation était une conversation pleine de piment, de drôlerie, d'humour.
12: Puis après, il repartait avec toute son armée, là.
1: Avec son armée. Donc, tonton était toujours bien surveillé. Donc, on va voir, ils vont se suivre et s'apprécier pendant... jusqu'à la mort de François Mitterrand en 1996. Donc, c'est le début d'une longue amitié entre deux personnes qui se respectent, qui s'admirent, mais également le début de quelques ennuis malgré eux lors de divers déplacements. On reviendra sur cette péripétie un peu plus tard. Mais c'est l'heure de faire une petite pause musicale sur Radio Temps Rodez avec Théodora, il me rit tous au nez. Donc, musique oui, choisie par Osgur.
0: Oui, c'est un peu le phénomène de cet été. Et puis, quelque part, ça met en avant une relation entre deux personnes. Théodora, il me rit tous au nez. C'est de suite sur Radio Temps Rodez.

0: C'était Théodora, il me rit tout son nez, sur le 107FM et en numérique sur radiotemps.com et un jour, je l'espère, en DAB+. On en parlait hors antenne, ça vient petit à petit.
1: Ça va arriver.
0: Ayez patience, mais en tout cas, vous pouvez également nous écouter en podcast, bien sûr, sur vos plateformes favorites. Théodora qui raconte une vie avec deux êtres, comme on a pu voir avec Peggy Roche. Une vie sous le signe du bonheur, mais malheureusement pas que. Là, on va passer à cette vie un peu à fond les caisses, comme tu as nommé cette partie, Denis.
1: Voilà, donc on va faire... donc, Sagan, c'est un peu toujours le yin et le yang, un peu, sans c'est pas l'encéphalogramme plat, quoi. Ça monte et ça descend dans tous les extrêmes, très positif et ça tombe très bas. Et là, donc, on va partir sur la partie un peu moins positive, on va dire. Et donc, pour ça, il faut aussi la mettre en parallèle avec la partie que nous venons de présenter. Et donc, on va revenir un peu en arrière, le 13 avril 1957. La vie de François Sagan prend un mauvais virage, décisif et tragique.
2: Elle est justement partie à la rencontre de son invité, Jules Dassin. Elle le croise sur cette nationale 448, puis opère un demi-tour pour le rattraper. Les passagers de Sagan s'amusent à la taquiner. L'un d'eux se moque de sa voiture, qui avance comme un veau. Piqué au vif, Sagan appuie sur l'accélérateur. Le compteur monte à 150 km/h. Il est 14h15. L'Aston Martin dépasse la Pontiac. Jules Dassin déclarera plus tard avoir vu la voiture de Sagan les doubler comme une flèche. Mais voilà qu'un virage se présente. Sagan l'aborde d'abord sans réduire sa vitesse. La voiture vire trop à gauche, elle donne un coup de volant à droite et tente de freiner, mais elle perd le contrôle. Ses roues se bloquent, son bolide zigzague sur la route, puis pique dans le fossé avant d'entamer une série de tonneaux. Il atterrit dans un champ de blé et s'immobilise, décapoté et les roues en l'air. Les passagers sont éjectés du véhicule, sauf Françoise Sagan, qui se retrouve prisonnière sous la carrosserie, inconsciente et gravement blessée. Jules Dassin, qui suivait de près, se précipite sur place. Un automobiliste, témoin de la scène, alerte immédiatement les secours. Il faudra plus de 30 minutes pour extraire Françoise Sagan de l'Aston Martin. Affolé, Jules Dassin réalise qu'elle respire à peine. Il dira même plus tard qu'elle portait sur son visage le teint de la mort. Des gendarmes placent la jeune femme de 21 ans, couverte de sang, sur une civière.
0: Et Françoise est victime de multiples fractures, hein, comme vous l'avez entendu ou imaginé, que ce soit au crâne, au thorax, au bassin, au poignet, à la clavicule, et va passer plusieurs jours dans le coma avant de se réveiller. Pour ses soins, elle se voit administrer pendant 3 mois du Palfium 875, un dérivé morphinique. Ce traitement, à base de dérivés, de morphine, va créer chez la jeune femme une lourde addiction qui s'ajoutera à son goût pour l'alcool et le whisky. Addiction aux drogues qu'elle portera toute sa vie.
1: Quelques mois après son rétablissement, elle suit une cure de désintoxication. Cure qui fonctionnera sur l'addiction aux dérivés de morphine, mais qui plongera la femme dans l'alcool. Donc elle a compensé l'un par l'autre. Ce n'est pas forcément une bonne idée. Cette première cure de désintox est racontée dans son livre de 1964 intitulé « Toxique », livre écrit par Sagan et illustré par le grand Bernard Buffet. Les addictions aux médicaments et aux drogues reviennent de plus belle chez Françoise Sagan, donc dans les années 60. Dans un entretien de 1969, elle confie « La seule chose que je trouve convenable, si on veut échapper à la vie de manière un peu intelligente, c'est l'opium. Le ton est dit. »
3: À seulement 40 ans, les excès et les doutes commencent d'ailleurs à se lire sur son visage.
4: Le 27 juillet 1973, Françoise Sagan apparaît dans une interview télévisée, visiblement sous l'emprise de médicaments et d'alcool.
5: À part Flammarion qui m'a aidé, et je l'avoue maintenant, je peux le dire littéralement, j'ai littéralement échappé au suicide depuis 3 mois, au suicide idiot, manqué sans doute.
6: Elle n'est pas en forme, pas du tout en forme, elle n'est pas bien.
7: C'est vrai qu'il y a eu des moments dans sa vie où elle était en mauvais état, ça se voyait.
4: La romancière sort d'une hospitalisation et la presse à scandale la poursuit une fois de plus, faisant circuler sur elle les pires rumeurs.
8: Françoise Sagan, à en croire cet hebdomadaire, serait atteinte d'une crise de délirium tremens.
4: Pour mettre fin à cette rumeur, la romancière a accepté de s'expliquer sur son état de santé.
5: Ça faisait trop, les insultes, les injures, la fatigue morale. J'y vivais trop d'ailleurs, ça fatigue. Je n'arrivais plus à écrire convenablement. Mon fils, c'était un peu triste. J'avais peur.
4: Comme elle l'avoue elle-même, Françoise Sagan traverse donc une sévère dépression.
0: Et Françoise Sagan n'a pas seulement été addict aux drogues diverses et variées, elle l'a été aussi face au jeu. Et toute sa vie, l'autrice a joué au casino. Une fois même, elle demande 100 000 francs nouveaux à un ami, soit l'équivalent d'un juteux contrat d'édition dans son époque, les années 70. L'ami lui prête, elle le claque en quelques heures devant son ami stupéfait. Elle souhaite se refaire et fait nuit blanche au casino pour terminer à 6 heures du matin, remboursant sa dette à son mari, à son ami.
1: Voilà un peu l'idée, quoi. Donc, comme on a raconté aussi, une fois, elle avait joué jusqu'à 6 heures. Elle est tout perdue et à 8 heures du matin, elle avait gagné 8 millions de francs, qu'elle a fait sa première fortune.
0: Ouais.
1: Donc, ce gain est arrivé à 8 heures du matin après avoir plus ou moins perdu toute la nuit. Donc voilà. À naissance de son fils, donc Denis Vestov, lors d'une soirée d'ivresse, elle va même se faire interdire de casino pour un an minimum, reconductible pendant 5 ans. Donc, d'elle-même, elle a pris conscience, parce qu'elle était un peu bourrée, qu'il fallait que c'était une addiction, donc elle a dit « j'arrête ». À peine décuvée, elle se rend compte qu'elle a fait une bêtise et que le chemin de croix qu'elle s'est infligé va être très long. Jouant comme une éternelle adolescente, même alors qu'elle est mère et qu'elle a plus de 30 ans, elle profite de tous ses déplacements à l'étranger prévus ou forcés pour retourner dans les casinos toutes les nuits. Donc, à Londres, elle n'est pas interdite.
0: Ouais. Voilà.
1: Après un an, elle ne se fera pas reconduire cette interdiction volontaire et retrouvera de plus belle son addiction au jeu et à la roulette, enfin qu'elle n'avait jamais vraiment perdu. Donc, Françoise Sagan a fait notamment la légende du casino de Deauville en Normandie, où on la voyait souvent faire des allers-retours express entre Paris et Deauville au sein de ses voitures de sport à plus de 100 km/h. Voilà. Son addiction aux drogues et à l'alcool ne s'interrompt finalement jamais. En 1985, elle est choisie par son ami François Mitterrand et le Jack Lang pour les accompagner dans un voyage officiel en Colombie. Et extrait du journal télévisé du 19 octobre 1985.
9: La célèbre romancière Françoise Sagan, hospitalisée dans un hôpital de Bogota en Colombie, où elle se trouvait à l'occasion du voyage officiel du président de la République qui l'avait invité à le suivre en compagnie d'autres personnalités. Françoise Sagan pourrait avoir été victime du mal de l'altitude, car la capitale colombienne est située à plus de 2600 mètres. Ajoutez peut-être à cela les effets de boissons alcoolisées que Françoise Sagan aurait absorbées au cours d'une réception officielle. Et nos envoyés spéciaux ont recueilli le témoignage du ministre de la Culture, M. Jacques Lang.
10: Monsieur le ministre, est-ce que vous avez des nouvelles de l'état de santé de Françoise Sagan ?
11: Oui, les médecins colombiens nous ont rassurés. Naturellement, des précautions sont prises et les médecins colombiens lui apportent l'assistance nécessaire et nous espérons que très vite elle pourra être rétablie.
10: Les questions de la rapatriée en France ?
11: C'est une question qui devrait être résolue dans la journée. Est-il préférable pour elle d'être soignée sur place? Et je crois qu'elle est très bien soignée par les médecins colombiens, l'hôpital militaire ici à Bogota. Ou bien alors envisager effectivement son retour en France. C'est une question qui sera résolue très rapidement aujourd'hui.
10: C'est quel type de malaise? Un type de malaise cardiaque ou...
11: La thèse des médecins colombiens est que Françoise Sagan... fatiguée sans doute par le voyage, s'est trouvée victime d'un mal qui parfois atteint ceux qui arrivent à Bogota, le mal de l'altitude, même très haut. Et ça exerce sur le corps une pression très forte. Et il arrive en effet que des accidents de ce genre se produisent.
9: Oui, ce soir, à l'instant même, l'hôpital de Bogota indique que Françoise Sagan est atteinte d'un œdème pulmonaire et d'une limitation cérébrale temporaire. Cela dit,
0: hein, suspense. Non, cela dit, le montage. Cela dit, voilà, vous l'avez compris, la chute dans les pommes et l'hospitalisation n'est pas vraiment due à 100% à un surplus d'émotions qui l'a conduit de voir ce beau pays qu'est la Colombie, bien sûr. Hein. Et la thèse fumeuse du mal des montagnes, on repassera.
1: Parce que si tous les gens qui allaient en Colombie devaient passer par la case hôpital, je pense que ça serait compliqué.
0: L'avion de Tonton est arrivé 24 heures après celui de Jack et Françoise à l'aéropuerto del Dorado. À peine débarqué, on court chercher le médecin de Mitterrand, car on a retrouvé donc Françoise Sagan inanimée dans sa chambre d'hôtel. Elle est rapidement hospitalisée, comme vous l'avez compris, à l'hôpital militaire de Bogota, souffrant d'une insuffisance respiratoire sévère dont il est probable de ne pas s'en sortir. La vérité, en fait, est qu'elle aurait chargé la mule, comme on pourrait dire, avec des produits sensiblement plus purs et plus forts que ceux qu'elle trouvait à Paris. Voilà. Et d'ailleurs, il me semble que c'est plus ou moins un peu le cas aujourd'hui en Europe. Il me semble que malheureusement, vu l'évolution du trafic de la cocaïne en particulier, on trouve des compétitions de pureté de cocaïne en Europe. Quoi. Donc c'est...
1: J'avoue que je ne fréquente pas assez ces milieux pour te donner une réponse ou une opinion.
0: Oui. Qu'est-ce que tu entends ? Parce que là, moi non plus, les amis. Mitterrand est très inquiet et interrompt des obligations officielles pour aller voir sa chère amie à l'hôpital. Après trois jours passés en coma artificiel pour mieux la réanimer, François Sagan est envoyé d'urgence à Paris.
1: Voilà, t'es prise le nez dans la farine, Françoise. Le pauvre. Franchement, la pauvre. Un peu plus tard, donc le 17 mars 1988, dans le cadre d'un coup de filet sur un réseau international de la CSPJ de Lyon, Françoise Sagan est inculpée, portant sur elle 250 grammes d'héroïne et 250 grammes de cocaïne. Donc en fait, disons, voilà, fait un gros coup de filet sur plus de 200 ou 300 personnes. Et du coup, parmi les consommateurs des produits, ben, il y avait Françoise Sagan qui a été détenue en garde à vue. Et elle fait tout pour se jouer de ses influences et sa notoriété et essayer de se soustraire à ses obligations médico-légales. Elle parvient même à faire changer ses flacons d'urine par l'urine d'une amie non addicte à la drogue. Mais la police ne s'y trompe pas, bien entendu. Donc l'adolescente est toujours là.
0: C'est vrai. Et icône aussi de la gauche mitterrandienne, cette affaire avait été reprise à grand bruit par l'opposition pour causer du grabuge à Mitterrand, alors en pleine campagne présidentielle.
1: Oui, parce qu'on était en mars 88 et la présidentielle, du coup, était en mai. Tellement addict à la drogue, ses amis témoignent de l'attitude plus que suspecte de ces chiens qui reniflaient ses poches des habits qui traînaient par terre et des vieux mouchoirs qui traînaient un peu partout. Et les chiens avaient une attitude suspecte.
0: C'est n'importe quoi. Autre addiction pour cette dame qui aimait vivre la vie à 300%, les voitures de sport, comme on l'a vu. Dès qu'elle a eu le permis et son premier chèque, elle s'est donc offerte une Jaguar XK120. En 56, avec le chèque pour son second bouquin Un certain sourire, elle s'offre l'une des deux Gordini T24S fabriquées par Amédée Gordini, ayant participé aux 24 heures du Mans. La voiture n'était pas homologuée route, mais l'autrice doit la conduire au circuit de Monterrey, le fameux circuit en anneau, il me semble qu'il y a en région parisienne. Elle s'est aussi offerte des Ferrari, des Maserati, des Jaguar, par exemple la Type E, des Aston Martin, la DB6, la fameuse Aston Martin qu'on imagine dans les premiers James Bond, et même le summum, une Citroën AX Sport.
1: Ah ouais, mais cocorico quand même. Donc le goût du risque par les voitures de sport et la drogue ne sont malheureusement pas les seules raisons qui vont faire que la vie de Françoise Sagan va peu à peu basculer au cours des années 90. À la perte de son frère Jacques, avec qui elle partageait tant de sorties nocturnes, tant de moments de vie, c'est au tour de sa moitié Peggy Roche de tomber gravement malade.
4: Un matin de février 1991, Françoise Sagan reçoit des analyses qui concernent sa compagne. Peggy Roche est atteinte d'un cancer du foie, incurable. Il ne lui reste que quelques mois à vivre.
12: Elle a réagi immédiatement, avec courage. Elle a décidé de ne pas lui dire et qu'on allait l'entourer au maximum.
13: Elle a dit au docteur Abbastado, je ne veux pas qu'elle le sache.
14: Elle a dit à Peggy, vous avez une pancréatite, c'est rien. Vous allez être remise, on va vous soigner, vous allez être très bien. Parce qu'elle se vous voyait. vous allez être guéri bientôt.
13: Elle a voulu l'épargner. En fait, Peggy, elle n'a jamais su la gravité de son état.
14: Et Peggy a décliné pendant les 9 mois ou 8 mois qui ont suivi.
15: Françoise, elle qui a failli mourir 10 fois, assistait à la mort lente et douloureuse de la personne qu'elle aimait le plus à ce moment-là.
4: Et Françoise Sagan, d'ordinaire habituée à être assistée, va cette fois prendre en charge elle-même sa compagne.
12: En fait, elle a voulu protéger Peggy de la souffrance. Peut-être ça a été une fois rare où elle a pris une attitude responsable.
0: Et Peggy meurt le 9 septembre 1991. Peggy Roche. C'est un véritable coup d'arrêt pour Françoise Sagan. Elle est effondrée, déboussolée, elle est fragilisée. Les choses ne s'arrangent pas pour l'autrice. Alors qu'elle dépense toujours sans compter, elle doit une nouvelle fois trouver une solution pour renflouer les caisses. En 93, elle ne peut refuser une proposition financière alléchante venant d'un certain André Guelfi, alors entremetteur pour le compte d'une belle société, la société Elf, et qui est alors en quête de nouveaux contrats pour exploiter du pétrole ouzbek. Voilà, vous imaginez déjà, ça sent l'odeur de quelque chose de louche. Ce dernier doit convaincre les autorités françaises, et en particulier François Mitterrand, de pouvoir négocier avec les autorités ouzbèques, alors que c'est assez mal parti, même le gouvernement français s'en méfie.
1: Connaissant la relation de confiance qui lie Sagan à Mitterrand, il propose à l'autrice de l'aider à convaincre Mitterrand, et en contrepartie, Guelfi s'engage à donner une commission assez importante. François Sagan accepte la proposition qui lui permettrait de financer les travaux de rénovation de son manoir du Breuil, endommagé alors après un incendie de 2 ans plus tôt. Même si Sagan ne le perçoit pas l'argent directement, Guelfi s'occupe, comme promis, de régler les factures liées à la rénovation du manoir. Voilà. Échange de bons procédés.
0: Ouais, sauf que n'ayant pas déclaré auprès du fisc ses travaux, la voilà rattrapée par ces derniers. Et le procès a duré plusieurs années, et va même jusqu'en 2002, où elle est jugée coupable de fraude fiscale, à 1 an d'emprisonnement avec sursis, et de payer l'impôt sur le revenu qu'elle aurait dû avoir si elle avait déclaré les travaux. Il faut savoir qu'en 2010, dans les années 2010, quand son fils a été interviewé par Delahousse, il avait encore près d'1 million de dettes à payer au fisc, son fils. Voilà, c'est dire. Effondrée une nouvelle fois, Françoise Sagan est alors complètement ruinée et doit quitter son logement. Elle peut compter sur l'aide de sa compagne, nouvelle compagne, Ingrid Meschoulam, qui rachète le manoir du Breuil en laissant l'usufruit, l'utilisation, à Françoise Sagan.
1: L'auteur n'écrit plus depuis son dernier roman, Le miroir égaré, sorti en 1996. Elle se renferme peu à peu sur elle-même. 1996, c'est aussi la date de décès de son ami François Mitterrand. Sa santé se dégrade dangereusement, passe son temps à se droguer, à oublier le monde qui l'entoure, à oublier le monde qui s'écroule. Elle ne pèse plus que 48 kilos, imaginez.
16: Elle voulait travailler, elle avait des cahiers, toujours beaucoup de cahiers. Elle écrivait, et puis elle ne rassemblait pas. Elle voulait, elle n'y arrivait plus.
15: La seule chose qu'elle aimait dans la vie, c'était d'écrire. Et elle avait toujours le sentiment qu'elle n'avait jamais écrit le livre qu'elle devait écrire.
17: La fin de sa vie a été le contraire de ce qu'elle était. C'est-à-dire une femme clouée dans un fauteuil et qui n'avait plus aucune autonomie.
18: Elle a succombé à une dérive. Dérive d'alcool, dérive de drogue, dérive de solitude. Et tout ceci a entraîné cette fin, amené cette fin pathétique, triste, qui était la sienne.
1: C'est violent.
0: Et 2 ans après sa condamnation pour fraude fiscale, Françoise Sagan meurt le 24 septembre 2004 d'une embolie pulmonaire à l'âge de 69 ans.
1: Et à la demande du célèbre animateur du Masque et la Plume, Jérôme Garcien, elle s'amuse à écrire son épitaphe quelques années plus tôt. 2. Sagan, Françoise, fit son apparition en 1954 avec un mince roman, Bonjour Tristesse, qui fit un scandale mondial. Sa disparition après une vie et une œuvre également agréable et bâclée ne fut un scandale que pour elle-même. Fermez les guillemets. C'est cette épitaphe que l'on peut retrouver au cimetière de Sezac, dans le Lot, où elle est enterrée auprès de Robert Westhoff et de Peggy Roche.
0: Et en conclusion, une musique symbole un peu de vie de Françoise Sagan. En 96, Jean-Philippe Smet, alias Johnny, demande à son ami Marc Franceley, ami de Sagan, s'il peut rencontrer la célèbre autrice. Aussitôt dit, aussitôt fait, un dîner est organisé. Et après quelques amabilités et quelques bouteilles de pouilly fumé, Johnny demande à Françoise de lui écrire une chanson. Le dîner se termine et à 5h du mat, Marc Franceley, l'entremetteur du dîner, reçoit un fax. Françoise Sagan avait écrit le texte de la chanson qui va suivre.
1: Donc voilà, les deux amateurs de bonnes bouteilles. Johnny demande à Pascal Obispo de lui composer la musique, mais finalement c'est son fils David Hallyday qui compose la version finale, qu'on retrouve dans l'album 100% de 1999. Ce fut la première et la dernière rencontre entre Johnny et Françoise. Et Johnny a après racheté les droits d'auteur 100 000 francs à Françoise Sagan, qu'elle allait claquer au casino d'Enghien le soir même où elle a reçu le chèque. Voilà un peu la boucle est bouclée. Johnny, quelques cris sur Radio Temps Russe.

0: Johnny.
1: Waouh.
2: Pour conclure Azkaban.
1: C'est un plaisir de vous avoir retrouvé en cette rentrée 2025, ou même plus tard si vous nous écoutez bien plus tard en podcast.
2: Voilà.
1: Musique de Jody que vous pouvez retrouver sur la célèbre playlist d'Escapade sur Deezer.
2: Tout à fait. Avec toutes les émissions des 102 émissions d'Escapade désormais. Et la 103e sera prévue du coup pour le mois prochain, en octobre. Voilà.
1: Et on se retrouve comme d'habitude toutes les semaines sur Radio Temps Rodez et semaine et émission inédite la dernière semaine du mois d'octobre. Merci à tous, merci Denis et passez une bonne soirée et une bonne semaine.
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0: Bonsoir à toutes, bonsoir à tous et bonsoir à tous. C'est une émission spéciale que j'ai le plaisir d'ouvrir ce soir en direct sur les ondes de Radio Larzac, mais aussi de Radio Centrafrique et de Radio Temps Rodez. Et je suis pas seule pour cette émission, je suis avec Francky à l'animation. Salut Francky.
1: Salut Sophia.
0: Et avec Nico à la technique, qui nous fait un signe, un geste de la main. Et Francky, où est-ce que nous sommes? Dans un lieu un peu spécial pour cette émission.
1: Oui, oui. Bonsoir Sophia et bonsoir à toutes et à tous. Eh bien oui, nous avons l'onctueux privilège de siéger dans les jardins du château de Sambucy, car c'est ici le royaume du jazz. Cet art mineur issu des bas-fonds populaires, devenu l'aristocratie de l'expression musicale. D'ailleurs, pour la circonstance, et comme tu peux le voir, Sophia, j'ai revêtu ma chemise à jabot et ma perruque à bigoudi. Mais en parlant d'élégance, il me semble que tu as concocté un majestueux programme.
0: Merci Francky, et oui, ta chemise est parfaitement accordée à celle de Nico d'ailleurs, donc c'est vraiment, voilà, les grands esprits se rencontrent. Et en effet, nous avons le plaisir d'être en direct au Mio Jazz Festival, cette 35e édition qui a déjà commencé en itinérance sur le territoire et qui s'installe ce soir au jardin du château de Sambucy à Mio. Et donc pour l'occasion, on va animer une émission spéciale pendant à peu près une heure. On sera ensemble ici même avec le public et avec vous toutes et tous qui vous nous écoutez sur les ondes. N'hésitez pas à nous rejoindre si vous êtes pas loin. On va commencer avec un jeu que tu as préparé, Francky, pour nous tester sur les connaissances du jazz et puis de la programmation aussi de cette édition. On aura aussi le plaisir d'interviewer le groupe Pulsi Perla qui ouvre les danses ce soir à 21h30. Ce sera le premier concert de ce soir, juste après un passage de la compagnie La Vertu qui va faire un concert de rue en itinérance dans les jardins. On va peut-être les entendre à la fin de cette émission. Et en deuxième partie de cette émission, on va vous présenter la programmation musicale, bien sûr, de cette édition de Mio Jazz, mais aussi l'action culturelle et l'action à destination du jeune public. Et on sera avec Philippe Ferret et Elodie Huras de l'équipe de Mio Jazz. Eh bien, le programme est riche, donc je dirais qu'on peut commencer.

0: Merci Sophia et merci Nico pour cette très jolie transition. Je me tourne vers le public nombreux, déchaîné. Bonjour mesdames, j'ai préparé un petit quiz. Est-ce que vous voulez bien participer au petit quiz?
1: Étudier le programme de ce soir et du festival, parce que je fais confiance en l'équipe et je viens toujours les yeux fermés. Après, sur le jazz, on verra.
0: Mais on va y arriver. Il y a des questions un peu sur tout, pas seulement sur la programmation. Alors, ma première question est assez simple. Le Mio Jazz Festival est organisé par quelle association, le savez-vous?
1: Mio Jazz? C'est pas Mio Jazz?
0: Oui, madame. Un point, bravo. Alors, savez-vous en quelle année a été créée cette association?
1: Il y a un moment, parce que moi, je suis là depuis 15 ans et c'était déjà, donc je dirais, je sais pas, 18, 20?
0: 1992, tout simplement. Bon alors, on va commencer par des questions assez abordables. L'origine du mot jazz est sujette à beaucoup de controverses. Combien Wikipédia recense-t-il d'origines possibles du mot jazz? Dites un chiffre entre 5 et 15.
1: On dira 13.
2: Ouais.
1: 12.
0: Eux, ils en recensent 10. Et alors, quelle est l'origine la plus communément admise, surtout en France? D'où viendrait le mot jazz?
1: Je l'ai su, mais je me souviens
2: plus. Non, je ne sais pas.
0: Alors, ça viendrait du verbe jaser, qui signifie faire beaucoup parler, attirer les mécontentements, voilà. Quelle serait la ville d'origine du jazz?
1: La New Orleans.
0: Oui, c'est ça. Bravo, madame. Je vais continuer avec des questions peut-être un peu plus orientées sur la programmation de cette année. Tout à l'heure, nous allons recevoir, du moins l'espérons, le groupe Pulsi Perla, qui est la combinaison de deux groupes. Savez-vous lesquels? Non plus.
2: La réponse ou on attend.
0: Ah, là, tu préfères qu'on attende l'interview?
2: On peut
0: d'accord.
2: Attendre.
0: Ok. Okay. Radkilo, qui jouera samedi 18 pour la soirée de clôture, est souvent présenté comme la formation ethio-jazz française. Est-ce que vous connaissez l'artiste qui est encore vivant, qui a fait émerger ce style musical?
1: Oui, mais j'ai très mauvaise mémoire. En plus, il y a eu beaucoup de jazz éthiopien à Mio Jazz, mais j'ai oublié son nom.
0: D'accord. Pas plus, bon. Il s'agit de Matou Astatke. Voilà. Ah, Nico avait la bonne réponse. Et alors, on va voir si vous êtes amatrice de jazz. Après, j'arrête de vous embêter. En quelle gamme se joue principalement l'éthio-jazz? Il est connu, distinguable à sa gamme. Savez-vous laquelle? Alors là, c'est pour les furies de musique. Hein. Je crois que monsieur a la réponse, mais je ne suis pas sûr qu'il a entendu la question. Il s'agit de la gamme... Hein, monsieur. Tu le sais, toi, monsieur?
3: Moi, j'ai triché, moi.
0: Ah, parce que tu m'as vu rédiger la réponse.
3: Non, tu me l'as dit.
0: Ah oui. Il s'agit de la gamme pentatonique, mesdames. Je ne sais pas, ça
2: ne
0: vous fait pas
2: avancer
0: plus.
2: Ouais. Ah, mais
0: Nico voilà.
2: Nico avait à nouveau la réponse.
0: Donc voilà.
1: Bon, il faut demander à Nico, parce que nous,
2: il a l'air d'être...
0: Est-ce la première fois que vous venez sur le Mio Jazz Festival? Vous avez déjà répondu que vous venez depuis une quinzaine d'années. Quant à vous, mademoiselle?
4: Ah oui, moi c'est la toute première fois.
0: D'accord. Vous êtes amatrice de musique jazz?
4: Un petit peu, mais pas grandement.
0: Et vous connaissiez des artistes qui sont programmés?
4: Non, pas du tout. Non.
0: Eh bien, bonne initiation alors, madame. Bon, voilà, ma chère Sophia, j'ai posé toutes mes questions sur le quiz et je crois que c'est Nico qui a gagné en plus.
2: Merci Francky, mais est-ce qu'on peut, je pense que nos deux participantes ont aussi gagné un coup à la buvette. Donc vous pouvez vous rendre à la buvette et dire que c'est donc le jeu de Radio Larzac et Radio Centrafrique qui vous a, voilà, qui vous a donné le droit à une consommation à la buvette. Merci beaucoup d'avoir pu participer.
0: Merci beaucoup.
2: Et je vois que nous avons nos invités qui arrivent. Juste avant de les faire installer, on peut mettre une petite pause musicale, la première. C'est un groupe qui va être programmé au sein de cette édition, c'est AMG.

0: Et voilà un petit extrait d'un morceau de AMG, un groupe qui sera à voir et entendre au sein de cette édition du Rio Jazz Festival demain, donc jeudi 16 juillet à 21h. Et entre-temps, c'est donc Joe et Ferdinand du groupe Pussy Perala qui se produit ce soir, ici même dans les jardins du château de Sambucy, à 21h30, qui nous a rejoints. J'accueille donc Joe et Ferdinand sur le plateau radio. Bonjour à tous les deux, merci d'être là.
1: Bonjour et merci.
0: Alors, Pussy Perala, c'est la fusion du quartet toulousain Pulcinella et des chanteuses percussionnistes de La Perla, un groupe de Bogota. Et justement, sur ce plateau, vous représentez donc Ferdinand Pulcinella et Joe, tu représentes La Perla.
2: Oui.
0: Comment vous vous êtes rencontrés? Comment s'est faite cette fusion de deux groupes?
2: Ah oui, il y a 7 ans à Bogota, on s'est trouvé parce qu'il y a un ami en commun qui fait le festival Jazz Tropicante, que l'idée c'est de faire la rencontre d'un groupe français de jazz et d'un groupe colombien de musique, de n'importe quel genre musical. Alors on s'est vu pour la première fois là-bas, à Bogota, et on a fait quelques morceaux ensemble. Et après, on a dit, ah, c'est trop bon de jouer ensemble parce que c'est deux styles totalement différents, mais que c'est fait, que c'est trop bien ensemble.
0: Ferdinand, tu veux ajouter quelque chose?
3: Non, Joe a bien résumé. Après, donc on s'est rencontrés, c'était en 2019.
2: Oui.
3: Ouais. Et après la rencontre, un mois après, on a organisé une tournée en France où il y avait deux groupes qui jouaient chacun un set et à la fin ils se retrouvaient. Donc on a fait quoi, 4-5 dates et c'est là qu'on s'est dit oulala, ouais, là c'est super quoi. Donc après, on devait se revoir en 2020, il y a eu le Covid donc c'était pas possible. En 2021, elle s'était toujours coincée en Colombie et donc c'est à partir de 2022 qu'on s'est revus régulièrement quoi. Donc on a fait une tournée l'été 2022, deux autres en 2023. On a vraiment monté tout un répertoire original en 2023 qu'on a enregistré et donc ça a donné lieu à un disque Tate Quieto qui est sorti
0: en 2025.
3: Exactement. Et juste pendant petite parenthèse, mais parce que vraiment c'est tellement rare et ça fait tellement plaisir, juste cet effort de prononciation sur le Pulcinella.
0: C'est pour ça.
3: C'est Pulcinella, la Pulcinella. Voilà,
0: c'est vrai. Merci. Et donc, pour vous présenter brièvement tous les deux, La Perla, donc vous avez une identité musicale ancrée dans les rythmes colombiens. Oui. Vous êtes percussionniste et chanteuse. Vous avez arpenté les scènes des Amériques et d'Europe. Et votre premier album, Callejera. Merci, là je ne maîtrise pas l'espagnol pour le coup. C'est de 2022.
2: Oui.
0: Et Pulcinella, donc vous êtes un quartet de funk, jazz, musique des Balkans, électro, rock progressif, une musique sans frontières. Et vous avez 6 albums sous ce nom et plus de 700 concerts au compteur. Qu'est-ce qui vous a plu dans l'univers musical de chacun, chez l'un, chez l'autre?
2: Ouais. Ok, pour nous, nous sommes très inspirés dans la musique traditionnelle du Caraïbe, des tambours, des gaitas et un flûte traditionnel indigène. Alors pour nous, faire la rencontre avec Pulcinella nous a ouvert les cerveaux et littéralement, parce qu'ils ont un style très expérimental et très nouveau pour nous. Alors ils nous ont invité à expérimenter aussi avec notre musique et faire un peu plus risqué, je ne sais pas comment dire, risqué.
0: Prendre des risques.
2: Oui, carrément.
3: Nous, c'est vrai que ce qui nous a plu, c'est justement tout le côté assez roots aussi qu'il y avait dans leur musique, où en fait c'est vraiment percu, voix, et gaita aussi, mais il n'y a pas d'instrument harmonique, il n'y a pas d'instrument électrique, et c'était quelque chose qui nous a vraiment touché. Et puis ce côté, vraiment le lien avec les racines afro-colombiennes qu'on connaissait finalement assez peu, et où il y a vraiment énormément à découvrir et à creuser. Et c'est vrai qu'on a tout de suite vu qu'il y avait quelque chose à partager en fait dans ce mélange. C'est vrai qu'il y a des mélanges finalement où les gens se ressemblent un peu et où les groupes se ressemblent un peu. Là, c'était vraiment la fusion de choses assez différentes et c'est ça qui nous plaisait aussi. C'est vraiment un métissage dans ce que ça a de plus riche, je trouve, parce que vraiment on a des approches assez différentes et on s'est retrouvés en même temps, même si on a des origines différentes, on s'est retrouvés dans la musique qu'on allait faire ensemble.
0: Et justement, vous avez ce groupe en commun, mais après vous évoluez chacun de votre côté dans vos formations. Est-ce que cette rencontre vous a peut-être et fait évoluer justement dans votre façon de jouer, de faire de la musique? Justement, vous avez parlé d'approches d'origines différentes.
2: Oui, carrément, parce que le jazz, par les côtés de Pulcinella, il fait beaucoup d'improvisation. Alors, dans cette musique aussi, mais je pense qu'on est plus livré maintenant à de faire des harmonies différentes dans la voix, d'expérimenter de nouvelles choses, parce que traditionnellement, les chanteuses, ils font les mêmes voix, les mêmes octaves. Je ne sais pas. Mais nous faisons beaucoup de différentes choses avec la voix, et on fait des beatbox et des trompettes aussi, des pour jouer un peu plus. Je pense que c'est très inspiré aussi avec notre relation avec Pulcinella.
3: Bah après, c'est vrai que je pense que le point commun des deux groupes, c'est que on aime jouer. Vraiment, il y a ce côté assez joueur, même dans la manière qu'on a de composer la musique, d'être sur scène. Il y a un truc, voilà, c'est il faut qu'on se marre un peu, quoi, en fait. Donc ça, c'est quelque chose qui est vraiment quelque chose qu'on retrouve dans les deux formations, quoi.
0: Et justement, vous aimez jouer. Tu as parlé aussi d'improvisation au sein de Pulciperla. Quelle place ça prend, l'improvisation sur scène?
2: Je pense que c'est très important dans les solos de chaque instrument, parce que oui, on a les morceaux qui sont avec les mots et les chorus.
3: Les refrains.
2: Oui, j'ai oublié les mots, désolé. Mais quand on a la liberté de faire l'improvisation sur les solos, c'est très important, parce que c'est, je ne sais pas, c'est la motivation de chacun dans les moments, et c'est très explosif.
3: Ah oui.
0: Tu veux ajouter quelque chose?
3: Non, après sur l'improvisation, effectivement, je pense que c'est surtout dans les solos qu'il y a ça, parce que les structures des morceaux sont quand même assez calées. Mm-hmm, on sait vers où on va, on sait comment ça commence, on sait à peu près ce qui va se passer. Après, on laisse quand même une certaine liberté sur certaines choses. Voilà, il y a des passages où on sait que c'est assez ouvert, il peut se passer ci, il peut se passer ça.

0: Eh ben, justement, comme les morceaux de Vortex sont en cours de création, on va peut-être faire des petites bribes, mais bon, ça va surtout être Tate Keto. Mais après, il y a quand même quelques éléments de Vortex qui vont apparaître aussi. On est vraiment en pleine phase de création, quoi.
1: Voilà. Vous jouez donc ce soir à Millau Jazz. Demain, vous serez à Vitry-sur-Seine. Vous avez plein de concerts de prévus en France jusqu'au 4 août, j'ai vu. Est-ce que après, vous avez d'autres projets, concerts en France ou peut-être en Colombie? Donc, on a parlé de Vortex. C'est quelque chose qui va prendre de la place dans les prochains mois.
2: Ok. Non, on a essayé de trouver l'argent et tout ça pour
1: faire venir à
2: Colombie.
1: Oui,
2: pour faire venir en Colombie une autre fois à l'égard, mais ce n'est pas trop facile, mais on peut les faire. Mais maintenant, l'idée, c'est de faire une résidence de création pour faire les nouveaux morceaux de Vortex. C'est le plus important, je pense.
0: Ouais, faire évoluer un peu la musique, quoi, toujours.
1: Oui.
0: Parce que c'est vrai qu'on est, c'est ça qui est beau dans notre histoire, c'est qu'en fait, c'est qu'on s'est retrouvés, donc, en 2019. Il y a tout de suite eu un truc qui s'est passé qui était assez naturel. Ensuite, il y a eu une première phase de création où vraiment on a trouvé encore des choses aussi à développer. Et on sent que c'est vraiment un groupe qui est toujours en développement, quoi. Il y a des rencontres qui peuvent être hyper explosives, mais s'arrêter assez vite. Nous, c'est quelque chose qui finalement marche sur le long terme. C'est-à-dire que c'est la, je sais plus, 6e ou 7e tournée, je crois.
2: Non, je pense que c'est la 10e.
0: 10e?
2: Oui.
0: Non.
2: Oui.
0: Ah ouais, attends. Oui.
2: On 9, je ne sais pas comment dire.
0: Ah, carrément. Ouais, voilà, pour dire quand même qu'elle a eu plein et qu'en même temps, ça passe tellement vite qu'on n'a pas l'impression qu'il y en a beaucoup. Mais qu'en même temps, voilà, il y a quelque chose d'assez naturel où à chaque fois on est content de se retrouver. Et
2: qu'en fait, cette tournée, et c'est la plus longue de toutes les tournées. On a 11 dates, c'est trop bien.
0: Ouais, ouais.
3: Et visiblement, vous êtes connu en Colombie lors d'une tournée que vous faisiez, vous, en Colombie, pour le cinéma, c'est ça? Non, j'ai pas bien compris.
0: Alors, nous, on n'est pas connus en Colombie, pas que je sache. Non, mais par contre, en tout cas, La Perla, pardon, juste petite anecdote, mais donc on est parti rejoindre La Perla en Colombie en septembre 2019, mais avant ça, on a eu la chance de faire une tournée en Amérique centrale, donc Honduras, Guatemala, Salvador, et on était au Guatemala, on faisait une soirée avec des gens, après un concert, c'était super, et puis quelqu'un avait mis une playlist Spotify, quelqu'un du coin avait mis une playlist Spotify des groupes qui marchaient dans le coin. Et à un moment, on est là, ah, mais attends, mais c'est le groupe qu'on va retrouver en septembre, là, c'est La Perla. Et on a vu, en fait, à ce moment-là, qu'elles étaient quand même vraiment très connues en Amérique latine.
3: D'accord.
0: Et donc, c'était assez génial de voir, par l'exemple, quoi, finalement, un truc d'une soirée, et puis quelqu'un qui diffuse du son de La Perla, c'était assez. Bref, c'était super.
3: Parce que la Colombie a quand même sa petite réputation de lieu très actif, très créatif en matière musicale, avec beaucoup d'influence. On dit que la cumbia viendrait de. Alors, d'où c'est qu'elle vient exactement, on ne sait pas, mais on dit que ça viendrait de Colombie. C'est une scène qui reste encore très riche et très vivante.
2: Oui, carrément. En Colombie, nous avons plus de 1000 rythmes traditionnels en toute la Colombie, c'est beaucoup, de différents morceaux. Et maintenant, les musiciens sont très intéressés en étudier plus de la musique traditionnelle, alors de jouer de la musique de la côte Caraïbe, Pacifique, je ne sais pas comment dire, Pacifica.
4: Pacifique,
2: des côtés de la llanura orientale, je ne sais pas, c'est de la frontière avec Venezuela. Nous partageons de cette musique, de la musique indigène, de la musique je ne sais pas comment dire ça, de la musique de l'intérieur, de la montagne, que c'est avec beaucoup de guitares et c'est un plein de différents styles. Et maintenant, je pense que Colombie et Bogota sont dans un moment très important parce qu'il y a beaucoup, un plein de différents groupes, de rock, de punk, salsa, musique traditionnelle, électronique.
3: Il n'y a pas que Shakira.
2: Non, Shakira, c'est sûr, la plus connue.
1: Mais il nous reste un peu de temps et du coup, je voulais revenir sur cette histoire de nom. Alors, Pulcinella, c'est un masque de la Commedia dell'arte italienne. Pourquoi vous avez choisi ce nom?
0: Il y a eu plusieurs raisons, mais déjà, le clin d'œil au théâtre nous plaisait bien. Après, il y avait aussi le clin d'œil à une œuvre classique, même si on n'est pas super fan, mais ça nous plaisait bien que voilà, il y a un Pulcinella de Stravinsky. Mais surtout, en fait, c'est le personnage même de Pulcinella qui était donc de la Commedia dell'arte et qui s'est transformé en fait dans chaque pays. C'est-à-dire que En Angleterre, il est devenu Punch. En Russie, c'est devenu Petrouchka. En France, c'était Polichinelle.

0: et à chaque fois avec des particularités du pays. Et en fait, c'est un petit peu la même chose que nous, ce qu'on avait envie de faire avec la musique, avec le jazz, c'est-à-dire c'était faire notre musique, notre jazz, et c'était l'idée d'une réappropriation de quelque chose pour en faire un truc vraiment personnel. Et c'est pour ça que voilà, le nom nous plaisait bien. Et puis en plus de ça, ça sonnait quoi, Pulcinella. Puis il y a cette idée de pulse, finalement, presque inconsciemment, Pulcinella, pulse, et voilà, la pulse, c'est ce qui nous, voilà, nous caractérise aussi. Donc voilà, c'est pour ça que pour toutes ces raisons, on a choisi ce nom.
1: Très bon choix. Et pour la Perla alors?
2: Ouais, ce n'est pas facile d'expliquer, mais la Perla, il nacine dans les coquillages, à l'intérieur des coquillages, et c'est là l'effet mal, c'est douloureux pour elles. Alors elles recouvrent leur douleur avec les nacards, et c'est de ces douleurs et naît la beauté. Après, les nacards, c'est très beau et c'est très douloureux, mais la vie, c'est comme ça.
1: Merci, c'est un très bon nom aussi.
2: Merci.
1: Alors, on a dit, voilà, vous avez toute cette tournée de prévue. Comment vous vous sentez? Qu'est-ce qu'on peut vous souhaiter pour ce soir, pour ces concerts, pour la suite?
0: De réussir à garder la forme, parce que c'est pas évident en fait. Non, j'avoue que là on commence à tourner aujourd'hui et avec la chaleur et tout, puis bon, on a enchaîné les concerts, alors parce que voilà, là on se retrouve avec elles depuis hier, mais elles sont en tournée, elles ont déjà joué c'était en Norvège, en Angleterre,
2: L'Autriche,
0: ouais, grosse tournée quoi. Et puis nous, même si c'était plus proche, mais c'est un peu pareil, et c'est vrai que voilà, on commence la tournée déjà en étant un peu fatigué. Donc voilà, faut nous souhaiter qu'on retrouve bien la forme, mais on sait que dès ce soir, le fait d'être sur scène, ça va nous rebooster quoi en fait.
1: Il y a des glaces à Mio Jazz.
2: Cool.
3: Merci.
1: Eh bien, merci beaucoup. Merci Ferdinand, merci à Joe, donc du groupe Pulsi Perla. Vous jouez ce soir à 21h30 ici au jardin du château de Sambucy au Mio Jazz Festival. Et si vous nous écoutez, donc que vous êtes chez vous, eh bien, rejoignez-nous. Il reste des places. Vous pouvez même les acheter sur place. Merci beaucoup.
2: Merci à vous.
0: Merci
1: beaucoup. Et là, on va écouter un morceau, Frankie.
4: Oui.
1: Un morceau d'un groupe, d'une artiste, Louise Knobile, que t'as pu interviewer.
4: Oui, voilà, Louise Knobile, en fait, c'est un trio qui s'appelle Knobile, qui porte son nom à elle. Voilà, ils viennent de Suisse. C'est un trio, elle fait le chant et la contrebasse, un batteur et un clarinette basse. Et voilà, et donc c'est du jazz, version chanson française, un peu au style borivien. Et je crois qu'on va écouter le morceau Pesto, qui est son morceau le plus connu. À toi, Nico.

0: Merci beaucoup.
1: Louis Knobile Pesto, même Knobile Trio, qui sera à entendre donc demain au Millau Jazz Festival, jeudi 16 juillet à 19h, ici même où nous faisons cette émission de radio, qui, je le rappelle, est en direct sur Radio Larzac, Radio Centrafrique et Radio Temps Rodez. Ce sera au jardin du château de Saint-Bussy. Vous pouvez toujours venir chercher vos places sur place ou alors sur miojazz.fr. Et Millau Jazz Festival, ce sont des concerts à Millau, dans le territoire, mais aussi des engagements et des actions auprès du jeune public et des familles. Cette année, Millau Jazz propose des concerts à destination des enfants et des familles, des activités pour les ados, pour les parents, pour les enfants, tout au long du festival. Et pour en parler, je reçois Élodie Huras de l'équipe de Millau Jazz. Bonjour Élodie.
2: Bonjour Sophia.
1: Merci de prendre ce temps dans cette soirée d'ouverture qui est bien chargée.
2: Merci à vous d'être là.
1: Pour vous. Donc, Millau en Jazz, c'est l'association qui porte le Millau Jazz Festival, qui est active toute l'année et non seulement l'été pour proposer des activités à destination de tout type de public. Alors je sais que tu es arrivée il n'y a pas très longtemps dans l'équipe, mais est-ce que tu peux nous parler brièvement un peu de l'action culturelle sur la saison et non seulement sur l'été ?
2: Alors sur la saison, oui, il y a des phases de sensibilisation aussi qui sont faites. Là, cette année, on en a fait une notamment avec Camarès, du coup, qui était en lien avec la fabrique à musique de la SACEM. Du coup, il y a un artiste, un compositeur en fait, qui est intervenu au sein d'une école primaire en fait, et il a composé avec les enfants. Les enfants ont écrit un texte, ils ont composé une chanson en fait, qu'ils ont monté après en studio, et ils ont été jusqu'au bout, ils ont fait le clip aussi, enfin voilà.
1: Et donc l'objectif, c'est un peu l'éveil musical, mais aussi l'accès à la culture.
2: C'est ça, c'est l'objectif de toute façon de Millau en Jazz, c'est d'offrir une sensibilisation au jazz. Donc forcément, pour les gens initiés, c'est aussi de s'offrir un peu des temps de jazz, mais au-delà de ça, c'est d'aller proposer. Voilà, le jazz, il a de multiples formes. En fait, il est vraiment partout. En fait, on peut le retrouver partout. Et il a malheureusement un peu une image un peu intello, j'ai envie de dire, dans la tête de certains, alors qu'en fait c'est l'inverse. En fait, c'est une musique qui est pleine de couleurs, qui est pleine de rythmes, qui est pleine de créativité, et donc c'est ça qu'on essaye de faire connaître à un maximum de personnes au travers de toutes nos actions. Ouais.
1: Cette année, pendant le festival, vous proposez, en ce qui concerne le jeune public, le concert Flûte pour Flûte, en deux représentations, donc le vendredi 17 juillet à 16h et le samedi 18 juillet à 11h, à la salle René Rieu. Oui. Donc à Millau. Est-ce que tu peux nous présenter ce concert ?
2: Alors c'est un concert entre le concert et l'installation, on va dire, puisqu'on parle de créativité, alors là on en a une très belle. Ça se passe en circulaire en fait. Ils ont créé tout un dispositif avec des réservoirs. L'eau va tomber en goutte à goutte sur, on va appeler ça des xylophones, c'est pas vraiment ça parce que tout a été fabriqué, ce sont des sortes de xylophones qui sont reliés en fait après à un ordinateur où du coup le musicien va les mettre en musique. En fait, ça va créer le fond musical, et par-dessus on a Lucie Jaillet du coup qui va jouer de la flûte, qui va improviser de la flûte dessus. Donc là on est vraiment sur quelque chose qui est très doux, où on, ben voilà, de la créativité, une envolée, et pour les enfants ça laisse place libre à l'imaginaire en fait, on va dire. Donc voilà, on a choisi ce spectacle là en plus il proposait du coup un atelier autour du spectacle, et c'était ça qui nous intéressait, parce que du coup on a, est-ce que je peux parler de leur atelier maintenant?
1: Oui, bien
2: voilà.
1: Sûr.
2: Du coup, le concert est accompagné en fait d'un atelier qui se déroulera le samedi matin, où en fait les participants à l'atelier vont être invités à créer collectivement ce fameux rythme qui est créé avec ces gouttes d'eau qui vont tomber en fait sur les xylophones, et Lucie Jaillet va du coup jouer par-dessus ça. Donc en fait, c'est voilà, on va créer, ces personnes-là vont créer un morceau de jazz. Voilà.
1: Et donc c'est Fuite pour Flûte.
2: Fuite pour Flûte. Et l'atelier s'appelle Pourquoi ça fuite ?
1: Ok, donc ce sera avec Lucie Jaillet. Est-ce que c'est toujours possible de s'inscrire ?
2: Oui, il reste quelques places pour l'atelier du samedi matin. Or très peu, parce que c'est réservé à 15. Je crois qu'il reste 3 places. Voilà.
1: Et vous proposez donc, justement, à propos des ateliers, il n'y a pas que celui-là, non. Il y a aussi des ateliers graphes avec Aporia, oui. Culture.
2: C'est ça.
1: Et le vendredi 17, il y a un atelier aussi ?
2: Alors, l'atelier graphe, il est le jeudi. Il est le jeudi. En fait, le vendredi 17, c'est un autre atelier qui est également en lien avec Fuite pour Flûte, mais qui est à destination, du coup, des centres sociaux et tout ça. C'est pour ça qu'il apparaît dans le programme. Et en fait, là, c'est des places qui ont déjà été réservées, qui ne sont pas tout publiques. L'atelier, en fait, qu'on fait le jeudi après-midi, en fait, qui est en partenariat avec Aporia Culture. Donc, on est sur la troisième année de ce partenariat-là. Et l'idée, en fait, c'est de croiser les disciplines, en fait, pour faire une autre porte d'entrée, en fait, vers le jazz. Ce coup-là, du coup, on a le graffeur, donc Raf, que beaucoup de personnes connaissent sur Millau. Chaque année, on a un graffeur qui vient d'ailleurs, qui vient. Cette année, c'est Drop, du coup, qui vient de Saint-Étienne. L'idée, c'est de faire quatre portraits, deux, on va les appeler des icônes, voilà, souvent décédés, mais en tout cas, des gens qui restent dans le patrimoine du jazz mondial, et deux, d'artistes présents sur le festival. L'objectif de tout cela, donc c'est un partenariat sur 3 ans, on va faire cette année la 3e année, c'était à terme en fait d'obtenir un mobilier qui allait servir de manière pérenne à la scénographie du festival en fait. Ça permet aux jeunes de laisser leur trace en fait à l'intérieur. Voilà.
0: Et alors, dans le cadre de ces ateliers jazz, tu as proposé aux jeunes qui vont participer à ces ateliers de venir sur le festival aujourd'hui pour leur montrer un peu à quoi ça ressemble.
2: Alors ça, c'est quelque chose qui va encore plus loin. En fait, toutes ces actions-là, si vous voulez, qui se déclinent autour, ça fait partie d'une action qu'on appelle du jazz pour tous et pour toutes à Millau, qu'on a développée également avec des accès à des concerts gratuits en centre-ville, en fait. Donc, il y a les ateliers à destination du jeune public, les ateliers à destination des ados. Et en fait, en lien avec le contrat de ville, le quartier 2030 qu'on a avec la ville de Millau, on a travaillé avec, du coup, un adhérémo des politiques de la ville, et on a fait une action plus spécifique, en fait, avec certains ados et certaines familles, du coup, qui ont été repérés au sein des quartiers prioritaires, pour en fait leur faire une immersion dans le festival, pour vraiment aller plus loin sur cette phase de sensibilisation. Donc ces jeunes-là, en fait, sur les familles sélectionnées, on en a pris, ils sont venus lundi, alors que le site était encore vierge. Et comme elles m'ont dit, les jeunes qui étaient là, « Ouh, c'est sec !» Oui, voilà. Elles avaient du mal à se visualiser un lieu. L'idée, c'était qu'elles les voient en amont. On a fait une rencontre après où je leur ai présenté comment se crée un festival, en fait. En fait, un festival, ça vient d'une idée, souvent d'une passion, de gens passionnés qui se regroupent, qui partent là-dedans. Et que de là, en fait, mine de rien, il y a plein de pros, il y a plein de gens professionnels, il y a des métiers auxquels on ne pense pas quand on est au collège et que des fois, justement, on est en décrochage scolaire ou quoi. Donc, on a échangé autour de ces métiers-là. Aujourd'hui, ils venaient, en fait, pour faire une immersion en tant que spectateur, voilà, pour découvrir un peu, danser sur ce type de musique et leur montrer qu'en fait, ça ne s'écoute pas que assis, du jazz. Et après, on aura, du coup, la troisième phase où donc, ces jeunes-là vont s'intégrer, justement, à l'atelier Graf et vont laisser leur trace, du coup, pareil, en tant qu'artiste dans le festival de manière pérenne, du coup.
0: Voilà. Donc tu étais accompagnée de 3 adolescentes.
2: Oui.
0: Et elles sont venues par ici, on les a accrochées et on a pu leur poser quelques questions.
3: Moi, je m'appelle Inès.
4: Et moi, je m'appelle Yousra.
5: Je m'appelle Inès.
0: Ok. Donc, vous êtes venus aujourd'hui sur le jardin du château de Saint-Bussy pour l'ouverture de Millau & Jazz à Millau. Vous étiez déjà venu sur un festival de jazz ?
4: Oui.
3: Non.
0: D'accord. Toi, c'est pas ta première fois ?
4: Non, c'est pas ma première
0: fois. Où c'est que tu es allée, sinon ?
3: Je suis venue ici une fois avec le centre aéré.
0: D'accord. Et est-ce que vous écoutez du jazz chez vous ? Est-ce que c'est le genre de musique que vous écoutez ?
4: Non.
5: Un petit peu.
0: Ok, c'est
3: ça,
0: quoi
3: plutôt, ça dépend.
0: Vous écoutez plutôt quoi?
3: Moi, de la pop. Moi, c'est du rap.
5: Ouais. Moi aussi, du rap.
0: Ok. Des fois, il y a des groupes de rap qui prennent des samples de jazz. Non? C'est pas ça que vous écoutez, vous?
3: Non.
0: Ok. Et donc, vous êtes accompagné par Elodie de Millau & Jazz. Qu'est-ce que vous avez fait avec l'association Millau & Jazz? Qu'est-ce qu'ils vous ont proposé ? Pourquoi vous êtes là, en fait ?
3: Demain, on va peindre les portraits en graphe de 4 artistes.
0: D'accord. C'est vous qui avez choisi les portraits, ou alors on vous a dit, tiens, il y a celui-là, et c'est à toi de faire ?
3: Non, je crois pas. C'est pas nous qu'on a choisi les portraits, et c'est eux qui l'ont donné.
0: Ok. Donc, vous avez des talents de dessinateur ? Dessinatrice ?
5: Oui, un petit peu.
3: Un peu, vite fait.
0: Ah,
3: moi,
0: d'accord.
3: Je fais du dessin depuis que je suis toute petite. Je suis inscrite à la MJC.
0: D'accord. Et donc, après, votre œuvre sera parmi toutes celles qui sont là-bas, celle qui est derrière vous, etc.
3: Oui.
0: Ok, bien. Et vous allez rester ce soir pour écouter le concert ?
3: Normalement, oui.
0: Ok, super. Bon, Inès, Yousra, Inès, merci beaucoup.
3: De rien.
4: Avec plaisir.
0: Voilà, donc elles n'ont pas eu peur des micros, et ça c'est déjà chouette. Sinon, Elodie, les quatre artistes, c'est suspense, on ne dit pas qui c'est ou on peut révéler au moins l'un d'entre eux? Bon, ok,
6: on peut donner les historiques.
2: Allez, vas-y. Comme ça, je passe le relais à Philippe. C'est pas mal de le faire dans ce sens-là.
6: Non, je crois qu'il me semble qu'on avait retenu Miles Davis parce qu'effectivement.
0: Miles Davis, ouais.
6: Bien sûr, c'est les 100 ans de la naissance de Miles. Donc, effectivement, il y avait forcément un clin d'œil à faire sur cet artiste-là. Et je pense que les graffeurs vont faire ça très bien. Et par contre, j'ai un doute sur le deuxième. Aide-moi, Elodie.
0: Apparemment, il fait du piano.
7: Un pianiste. Herbie Hancock.
0: Ah ouais. Heureusement qu'il est là, Nico.
6: J'avais zappé cette info.
1: Il est au taquet.
2: Non, et après, on a choisi du coup deux artistes qui allaient jouer le soir même. En fait, comme ça, on voulait profiter pour faire dédicacer le portrait.
0: Ça, c'est classe.
2: Voilà.
1: Donc, ça nous donne déjà un gros indice.
2: Il y a quand même des gros indices. Voilà.
1: Eh bien, merci beaucoup, Elodie. Est-ce que tu veux ajouter quelque chose sur ce projet avec donc le quartier politique de la ville?
2: Non, vraiment les remercier parce que du coup on a été accompagné du coup aussi financièrement pour monter toutes ces actions là merci la ville et puis merci l'État qui nous ont mine de rien financé à ça. Merci beaucoup Anna, merci beaucoup, j'espère que tu entendras ce message. Il y a une super personne qui travaille aux politiques de la ville, voilà, Anna Deremo. Voilà, je vous laisse avec Philippe, je crois,
1: du coup. Merci beaucoup Elodie.
0: Merci Elodie.
1: Et du coup Francky, je te laisse la parole pour interviewer donc Philippe.
0: Oui.
1: Merci d'être là, Philippe.
0: Merci Philippe, oui, en effet, de prendre un petit peu de temps dans la frénésie de la soirée d'ouverture au château de Saint-Bussy. Donc Philippe Farré, si tu me rattrapes si je dis des bêtises, tu es directeur artistique et cofondateur du festival.
6: Alors, cofondateur, c'est tout à fait vrai. La direction artistique, on la partage avec Gérard, qui est le président de l'association.
0: D'accord.
6: Et quelques bénévoles aussi qui viennent souvent avec des idées en disant tiens, j'ai écouté ça, tiens, j'ai été voir tel concert, ça serait peut-être sympa pour le festival. Donc voilà, c'est quelque chose qui se construit collectivement, même si effectivement, in fine, donc c'est Gérard et moi qui prenons les décisions. Bon. Après, ça dépend de beaucoup de choses. Une programmation de festival, ça se construit sur un temps court, mais avec une réflexion longue, je dirais. C'est-à-dire que c'est quelque chose auquel on pense tout le temps, toute l'année. C'est une pensée permanente sur la construction d'un festival. Et puis, il y a des équilibres à respecter, qu'on a envie de respecter. Le jazz est une musique très riche, avec plein d'influences, plein de courants, avec des spectateurs différents, des gens qui viennent pour écouter de la musique, ce qu'on appelle des concerts plutôt assis, avec beaucoup de... Voilà, une connaissance musicale un petit des fois un peu plus approfondie. Et puis des gens qui viennent ici pour faire la fête, et ça c'est important aussi, pour danser. Et on a dans les musiques jazz tous ces panels-là, des musiques d'écoute, des musiques de danse. Donc tout ça se construit au fil du temps, au fil des mois, au fil des semaines, en sachant qu'on est aussi un peu attentif à l'actualité des artistes qu'on suit depuis un moment et qui sortent des nouveaux disques ou qui ont des nouveaux projets. On est attentif à l'émergence, parce qu'elle est très très riche dans le monde du jazz. On vous a l'occasion de le voir cette semaine. Les musiciens qui sont sur scène sont souvent... ont souvent 10, 20, parfois 30 ans de moins que le public qui est assis en face eux. Mais effectivement, on a une nouvelle génération qui s'approprie ces codes et cette musique qui est impressionnante. On a eu le cas à Aguesac, à Rentière. Ils avaient, je crois, 24 ans ou 25 ans de moyenne sur la scène. Et ils ont proposé un répertoire hyper original où effectivement on retrouvait beaucoup de codes de jazz, mais aussi des choses très actuelles. Et ça, je pense que pour nous, organisateurs et programmateurs, il faut absolument pas qu'on passe pas à côté de cette richesse là, quoi.
7: Alors, c'était Moustic Haters, pour ne pas les nommer, un groupe de Grenoble.
6: C'est ça. Ouais.
0: Alors, tu commences déjà à répondre aux questions que je ne t'ai pas posées, Philippe.
6: Je
0: continue tête baissée. Tu parlais déjà, tu abordes comment tu montes la programmation. Donc, vous cherchez pas forcément à avoir une cohérence sur tout le festival, c'est-à-dire pas forcément un style en particulier, mais plutôt d'être montrer l'éclectisme des musiques jazz.
6: Bien sûr, c'est pas un festival à thème, en fait. On n'a pas chaque année une thématique sur laquelle qu'on doit respecter. On est sur quelque chose de très éclectique. Parce que le jazz est éclectique aujourd'hui, parce que c'est une musique de métissage ce qui a toujours été, mais parfois on a tendance à l'oublier. Il y a eu des temps forts, il y a eu des, dans l'histoire de cette musique, des moments qui ont vraiment fait basculer cette musique dans des univers incroyables. On parlait de Miles Davis tout à l'heure, il a été un pionnier dans beaucoup de styles, mais encore, c'est toujours une musique, c'est ce qui est intéressant.
0: Oui, et puis à l'origine déjà, New Orleans, c'est français, cajun, espagnol,
6: musique africaine. Ça va chercher très loin, bien sûr. Les musiques, le spirituel, on aura peut-être l'occasion d'en parler, mais l'artiste comme James Brandon Lewis, par exemple, qui est ce saxophoniste new-yorkais qu'on aura sur scène demain soir, il s'inspire beaucoup de cette musique, de cette musique spirituelle, quelque part, mais avec une couleur très actuelle.
0: Et tu l'as abordé aussi vite fait, OxyJazz et Jazz Migration sont des dispositifs conçus pour promouvoir les artistes jazz. De quel mot vous investissez dans...
6: Alors, l'objectif qu'on suit et sur lequel on est très présent, pour ce qui est d'OxyJazz par exemple, on a un dispositif qui accompagne les artistes en résidence. Donc on fait appel à candidature, on reçoit à peu près entre 40 et 70 dossiers chaque année. Dessus, on en sélectionne 7 ou 8 et qu'on reçoit, qui nous présentent leurs projets, parce que là, c'est vraiment un soutien à la résidence, ça veut dire que c'est vraiment sur des créations, c'est-à-dire que les artistes nous présentent des projets qu'ils ont en tête, qu'ils ont envie de développer avec d'autres musiciens, dont ils viennent avec des idées. On les écoute attentivement et là-dessus, on en retient 4 ou 5 qu'on va accueillir en résidence. Et quand on parle d'accueillir en résidence, ça veut dire que c'est des artistes à qui on va mettre un lieu à disposition pendant une dizaine de jours. Alors, on est plusieurs à pouvoir accueillir ces artistes dans la région Occitanie. Mais surtout, ce qui est un point important, c'est que ces artistes vont venir travailler et ils seront rémunérés pendant ce temps de travail. C'est-à-dire que tous les artistes, pendant tout le temps de résidence, seront rémunérés. Et une fois que leur projet sera abouti, on s'engage, tous les diffuseurs du réseau s'engagent à les diffuser au moins une fois sur leur festival, sur leur scène, sur leur théâtre, en fonction de...
0: C'est combien de festivals ou d'organisations ?
6: Alors, c'est à peu près une dizaine de structures qui peuvent accueillir après derrière les quatre lauréats des résidences.
0: D'accord. Et alors, en imaginant que c'est des musiciens qui nous écoutent, c'est que en France, c'est que des musiciens français.
6: Alors, il y a quelques critères. Du coup, là, c'est un dispositif occitan, donc ça veut dire que le porteur du projet doit résider en Occitanie.
0: D'accord.
6: Et là, on accueillera donc samedi, sur la petite scène, ici à 18h, on accueillera Prima Canta, qui est un groupe qui est issu de ce dispositif de création. Et après, l'autre dispositif dont on parlait, c'est le dispositif d'AJC, notre réseau national, européen même. Là, c'est un réseau qui est assez conséquent et qui, lui, rayonne sur quasiment une bonne partie des festivals européens et français. Et là, du coup, pareil, c'est un dispositif d'accompagnement sur un accompagnement, mais là, avec beaucoup plus de retombées, puisque là, les artistes font entre 15 et 20 dates au niveau national, une fois qu'ils sont sortis de leur temps de résidence.
0: Et alors, grâce au quiz qu'il y a eu tout à l'heure, on a appris que c'est l'association Mi One Jazz qui organise le Mi One Jazz Festival. Comment se porte l'association ?
6: Alors, elle se porte, pour comparer à peut-être à certaines qui aujourd'hui subissent les coups de massue, des restrictions budgétaires et voire des maires qui annulent des festivals. On a des copains à Vauvert qui du jour au lendemain se sont retrouvés sans festival alors que tout était prêt depuis 8 mois ou 10 mois. Il restait 2 mois avant, suite à un changement de municipalité, on leur a dit ben non, votre festival on n'en veut pas. Allez voir ailleurs, ça ne nous intéresse pas, c'est un truc pour une poignée d'intello. Il est hors de question qu'on finance ce festival. Bon, c'est une mairie qui a basculé au Rassemblement National. D'accord. Donc ça, effectivement, il faut avoir une grande vigilance là-dessus. Alors nous, on est loin de cette situation-là. On a une association qui se porte bien, un festival qui est repéré, un festival qui a toute sa place dans la programmation culturelle aveyronnaise et régionale. Et donc du coup, toujours pareil, les financements publics, il faut c'est un combat quotidien quand même pour arriver à les maintenir. Nous, c'est le cas, on a cette chance d'avoir des collectivités territoriales qui nous suivent, qui nous soutiennent. Donc on est passé, pour l'instant, on est passé à côté de trop de baisses. On a des partenariats privés qui nous soutiennent aussi, et puis on a un public qui est extraordinaire, qui est extraordinaire de fidélité, qui vient les yeux fermés. Quand on sort le programme, il y a 9 personne sur 10 qui vous dit j'en connais aucun. Et donc on leur dit c'est un peu le but, mais on compte sur vous quand même. Et ils disent il n'y a pas de souci, je serai là, je viendrai une soirée, deux soirées, trois soirées. Et ça, c'est vrai que c'est un confort pour nous incroyable. À côté de ça, faut pas les décevoir, mais oui, ça on y travaille. Mais c'est vrai que c'est, on a cette chance-là, ouais, d'être dans une situation qui est pour l'instant assez saine, quoi, financièrement. Mmh.
1: Une association qui se porte bien et qui a à cœur aussi d'être vraiment inclusive. Donc, on parlait de toutes les actions en destination des jeunes et de ce projet dans le cadre du quartier prioritaire de Millau et des tarifs aussi qui sont assez accessibles. Ce soir, je crois que l'entrée, c'est à 10 euros. Pour deux concerts.
6: Tout à fait. Ouais. Ben, c'est un tout, quoi. C'est-à-dire que ce festival, il existe parce qu'effectivement, c'est une poignée de passionnés qui l'ont monté il y a quelques années et avec une dimension militante. Forcément militante par son esthétique musicale, parce que bon, c'est vrai, l'été, il y a plein de festivals, on se dit, waouh, ouais, c'est super, le jazz, et on voit que ça. Mais arrivé au mois de septembre, c'est terminé, il y a très peu de salles qui sont dédiées à cette musique, les scènes nationales n'en programment pas, les théâtres très peu, et il reste quelques clubs de jazz en région parisienne et dans des métropoles, mais c'est une musique qui a beaucoup de mal à trouver sa place en saison. Donc quand on programme du jazz, ben oui, on défend une esthétique musicale. Et ça, c'est un premier point. Et forcément, dans cette dimension militante, eh bien, si on veut que cette musique soit destinée au plus grand nombre, eh bien, il faut des tarifs qui soient à la hauteur de cette attente, quoi. C'est-à-dire, on peut pas, il faut que... On est dans des régions où on sait qu'effectivement, le pouvoir d'achat, il est quand même un peu au ras des pâquerettes, quoi. Donc, du coup, on s'efforce de trouver un modèle économique qui permettent effectivement de faire des soirées à 10 balles, ou quand c'est 30 balles, et vous avez quand même 3 concerts pour 30 balles. Quoi. Voilà. Il y a cette dimension militante qui est très présente d'éducation populaire aussi. C'est aussi ça, la fibre de Million Jazz, c'est cette musique pour tous, une musique qu'on a envie de partager avec le plus grand nombre.
0: Bien, à nouveau, le public a l'air d'être là. Le festival vient de commencer, puisqu'on entend peut-être en fond. La fanfare plus si perla.
1: La vertu.
0: La vertu qui a commencé. C'est la 35e édition. Qu'est-ce qu'on peut te souhaiter qu'est-ce qu'on peut vous souhaiter à vous tous?
6: Que tout le monde prenne ses pieds, quoi. Qu'on est là pour s'éclater, pour se faire plaisir, et que voilà, que ce soit les musiciens, les techniciens, vous. Enfin, je veux dire, on compte sur vous. Vous faites partie du festival. Vous êtes complètement dans l'organisation de cet événement. Et je crois que l'objectif, c'est que tout le monde se prenne son pied pendant 4 jours. On a tellement besoin de ça, tellement besoin de souffler, de respirer, de passer des moments de fête, de convivialité, de boire des coups sans excès, mais se faire plaisir, quoi.
1: Il y a quelques personnes qui nous écoutent là ici au plateau radio et il nous reste un peu de temps avant d'aller écouter La Vertu. Est-ce que vous avez des questions pour Philippe pour cette 35e édition du festival?
0: Alors Sophia a attrapé un micro en vol et le temps.
8: Je voudrais remercier le festival pour la qualité de cette programmation. Moi, je suis né à Millau, mais j'habite pas du tout Millau, et j'ai plaisir à revenir. Tous les ans, je regarde à l'avance ce qui sort. Et cette année, c'est vraiment une grande année, je trouve, pour ce festival, parce que vous avez une super programmation. Merci à vous.
6: Ouais, je crois que là, on a une chance inouïe. On fait une chance inouïe. Bon, peut-être des fois, on la provoque un peu, la chance. Mais d'artistes comme James Brandon Lewis, ce saxophoniste dont on parlait tout à l'heure, c'est la seule date en France. C'est la seule date en France. Il est aujourd'hui aux États-Unis. Il est parmi les plus. Il est considéré comme l'héritier de John Coltrane. Quoi. C'est un grand monsieur. Ouais. Voilà. Ça fait un an qu'on l'a signé parce qu'on avait envie de faire venir cet artiste-là. Est-ce que c'est de la chance? Est-ce que c'est un peu de flair? Il y a peut-être un peu des deux, quoi.
0: 35 ans de métier, quand même. Hein, attention.
1: Est-ce que vous avez réservé pour un concert en particulier?
0: Il a tout pris, monsieur.
6: Merci. C'est cool.
1: Bon. Merci. Est-ce que vous avez d'autres questions?
6: En tout cas, merci aux radios et aux médias qui suivent l'événement, parce que vous occupez une place importante. C'est vrai qu'on peut avoir un super festival, mais si personne n'est au courant, c'est un peu ballot. Donc vous êtes le relais. Merci pour le travail que vous faites.
0: Eh bien, nous, on est ravis de courir des événements pareils, surtout avec les organisateurs aussi sympathiques. Merci beaucoup, merci. Philippe Ferré. Merci.
1: Merci Philippe, merci Francky.
0: Eh bien, merci Sophia, on arrive au bout déjà, tu crois?
1: Je crois qu'on arrive doucement au bout de cette
0: émission.
1: Ah oui, Nico
0: fait
1: émission.
0: Les grands signes.
1: Ben, on peut rappeler que le festival, c'est jusqu'à samedi 18 juillet, donc ici au jardin du château de Sambucy. que ce soir, donc, vous avez rendez-vous avec le groupe Pulsi Perla que nous avons entendu tout à l'heure en début de cette émission à 21h30. Demain, jeudi 16, avec le trio Knobil, AMG et donc James Brandon Lewis. Et puis après, vendredi et samedi, plein d'autres noms. Vendredi, des concerts gratuits aussi donc, avec le groupe Amblard à 18h, place de Consul à Millau. Et samedi 18, place de la Capelle avec la fanfare, les Radis Noirs. Et puis merci à toi Francky pour avoir participé.
0: Merci beaucoup Sophia, tu as géré ça d'une main de maître. Merci à Nico à la technique. On salue évidemment tous les auditrices et les auditeurs de Radio Larzac, de Radio Centrafrique et aussi de Radio Temps à Rodez. Toutes les radios associatives de l'Aveyron sont représentées. Et tout ça pour couvrir le Millau Jazz Festival, la 35e édition 2026.
1: Vous avez entendu au sein de cette émission des extraits des groupes programmés. Et il y a aussi des interviews à retrouver sur nos sites, donc notamment avec Louis Knobil et Prima Cantar.
0: Et Prima Cantar.
1: Et puis je crois qu'on peut mettre un morceau de fin, Nico.
0: J'ai l'impression qu'on y est déjà un peu sur Arad Kilo.
1: Voilà. Et okay. Après on va sûrement écouter la fanfare La Vertu,
0: oui.
1: qui va s'approcher du plateau radio je crois dans quelques minutes. Donc on va reprendre l'antenne pour les écouter, Nico. Okay.
7: C'est ça, hein. Là en tapis on a résisté d'Arad Kilo et puis William va partir avec le micro HF. La Vertu joue là-bas et on va finir avec un extrait de leur concert en live. On vous attend nombreux et nombreux ici dans les jardins du château de Saint-Bussy.
0: Voilà, jusqu'au samedi 18 juillet.
7: Bisous.
0: Ciao.
1: Bonne soirée.

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1: Bonjour, moi c'est Lysiane et voici Emma, ma partenaire.
2: Bonjour.
1: Nous allons vous présenter notre émission musicale Les Ondes d'Emma et Lysiane. Dans cette émission, nous allons vous parler de nos coups de cœur musicaux.
2: Aujourd'hui, émission un peu spéciale puisqu'on va écouter nos musiques du moment, de tout style, pour tous les goûts et peut-être vous faire découvrir quelques pépites. Lysiane, je te laisse la parole.
1: Merci Emma. Pour ma part, j'adore les chansons qui bougent, ça me donne de l'énergie et ça me motive. Pour bien commencer, on va écouter Soleil du chanteur Asiel. Asiel est un jeune artiste de rap suisse de 20 ans. Son single a rencontré un franc succès en dépassant les 100 000 streams sur Spotify. À travers les paroles, le chanteur nous parle de ses vacances. J'apprécie particulièrement cet artiste pour sa simplicité et sa proximité avec son public. On s'écoute Soleil de Asiel.

C'était Soleil de l'artiste Asiel. Pour ma part, je n'ai pas de style prédéfini. Alors laissez-moi vous emmener au cœur de ma playlist. Pour commencer, écoutons le titre The First Time du chanteur Damiano David, sorti en mai 2025. Connu pour être le chanteur du groupe Maneskin, il commence sa carrière solo en 2024 et gagne rapidement en notoriété. Artiste engagé, il utilise sa notoriété pour défendre des causes sociales telles que les droits LGBTQ+, et la lutte contre le racisme. The First Time est une musique qui parle d'une relation amoureuse intense, qui nous transforme et qui surpasse toutes celles vécues auparavant, qu'on ne se lasse pas d'écouter.

C'était la chanson The First Time du chanteur Damiano David, de retour avec moi, et on va continuer à bouger avec la chanson Caliente de la chanteuse Ina. Ina, de son vrai nom Elena Alexandra Aposteleanu, née le 16 octobre 1986 à Mangalia, est une chanteuse de pop et danseuse roumaine. Elle change toutefois de registre puisque la chanteuse roumaine interprète en espagnol dans le single Caliente. À travers les paroles, Ina raconte une histoire d'amour passionnée, légère et sensuelle. J'ai découvert cette chanson sur TikTok, je vous laisse écouter.

C'était Caliente de la chanteuse Ina. Continuons avec le titre Swim du groupe BTS sorti en mars 2026. Un titre qui marque le retour de ce groupe coréen, attendu de tous après 4 ans de pause suite à leur service militaire. Premier single de leur 6e album, il exprime le fait de se laisser porter par le courant et de continuer à avancer. Des paroles qui mettent en avant la confusion qu'ont ressenti les membres du groupe avant et après leur service militaire. Un titre qui reste en tête et qu'on ne peut s'empêcher de réécouter encore et encore.

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C'était la chanson Swim du groupe BTS, poursuivant avec la chanson By My Side du chanteur Rambo Goyard. Rambo Goyard est un rappeur français de la nouvelle génération. Ses chansons parlent fréquemment de confiance, de réussite et des relations humaines, ce qui le rend proche de son public. Le morceau met en avant l'importance de la loyauté et des relations sincères.

C'était le titre By My Side du chanteur Rambo Goyard. Continuons avec le titre Elizabeth Taylor de la chanteuse Taylor Swift, sorti en octobre 2025. Taylor Swift est une autrice, compositrice, interprète américaine née en 1989. Son titre Elizabeth Taylor évoque les conséquences de la célébrité sur la vie amoureuse, une allusion à sa propre vie et une référence à l'actrice Elizabeth Taylor qu'elle décrit comme showgirl par excellence et dont elle aime s'inspirer. Des paroles qui restent en tête.

C'était le titre Elizabeth Taylor de la chanteuse Taylor Swift. On poursuit avec le titre Spa du duo Théodora et Gims. Gims, anciennement connu sous le nom de Maître Gims, est un chanteur et rappeur d'origine congolaise. Il fait partie des artistes les plus populaires en France et compte parmi les plus écoutés de ces dernières générations. Théodora, également surnommée Boss Lady, est une chanteuse rappeuse et danseuse franco-congolaise. Le titre entre en 5e position sur Spotify France avec 465 607 streams en 24 heures.

C'était le titre Spa du duo Theodora et Gims. Continuons avec la musique American Girl du chanteur et compositeur britannique Harry Styles, sortie en mars 2026. La chanson évoque le sentiment de solitude qu'éprouve le chanteur en voyant ses amis tomber amoureux et se marier. Une musique que j'ai découverte en prenant le bus et qui depuis m'est restée en tête.

C'était la musique American Girls du chanteur Harry Styles. Pour l'avant-dernière musique, on va écouter mon rappeur préféré, Jules. Julien Marie dit Jules est un rappeur français. Il s'est fait connaître principalement grâce au titre Sors le cross-volet et Dans ma paranoïa. Jules est l'artiste le plus écouté en France en 2025 sur Spotify pour la 5e année d'affilée. On écoute Nostalgique du chanteur Jules.

C'était Nostalgique de Jules. Pour terminer cette émission musicale, écoutons la musique High Hope du groupe Panic at the Disco, sorti en août 2018. Ce titre évoque le passage de la misère à la richesse et met en lumière tous les sacrifices faits pour réaliser ses rêves. Une musique que je ne me lasse pas d'écouter et qui encore aujourd'hui a le don de me mettre de bonne humeur.

0: C'était la chanson Height Hope du groupe Panic at the Disco. C'est déjà la fin de cette émission musicale consacrée à nos musiques du moment. On se retrouve très bientôt pour découvrir ou redécouvrir des artistes et leurs chansons. C'était l'émission Les Ondes d'Emma et Lisiane, à retrouver sur SoundCloud et RadioTemps.com. À la prochaine!
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Il est 2h du matin sur RTR.